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0: Vous écoutez l'énergie, bonjour. Allez, on se réveille tranquillement ce matin avec les meilleurs hits de cet été. Teddy Swims, Mauvais Joe, et bah là ça y est, il est tout pile 6h, vous êtes sur énergie. 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Et pour démarrer, c'est les infos partout en France, là sur énergie. Les infos avec Pierre Barbier. Salut Pierre.
1: Salut Lionel, bonjour à tous, bon réveil. On n'aura pas vraiment la météo du siècle aujourd'hui, plutôt un mélange de soleil et de nuages, un peu de flotte même cet après-midi dans les Hauts-de-France. Il fait ce matin 21 degrés à Rennes et Mulhouse, 26 à Lyon, 23 degrés à Toulouse. Les maxi de ce mardi, 25 degrés à Metz, 23 à Amiens, 31 à Bordeaux, 26 à Paris, 33 à Avignon, 36 degrés à Montpellier. Il va faire encore bien chaud dans le sud, mais bonne nouvelle, la canicule est désormais terminée. Pas de différence, le président Emmanuel Macron a promis hier au Var, durement touché par les incendies cet été, les mêmes aides qu'à la Gironde, celles dévoilées un petit peu plus tôt par le Premier ministre à Mérignac. 100 millions d'euros au total destinés à reconstruire les routes et les bâtiments, les maisons et les entreprises détruites par les flammes. Mise en place aussi d'un plan de communication pour relancer le tourisme dans ces secteurs. Ce matin, ça brûle toujours dans les Landes, dans la Drôme et sur le littoral du Pas-de-Calais, mais les feux sont désormais maîtrisés. De quoi faire le plein de fournitures. L'allocation de rentrée scolaire est versée aujourd'hui à près de 3 millions de familles françaises aux revenus modestes. Un coup de pouce compris entre 426 et 466 euros en fonction de l'âge de l'enfant. Il n'y a rien à faire, le versement est automatique si vous êtes éligible. Le piratage du fisc, l'attaque est revendiquée dans plusieurs médias par un duo de hackers français qui ne seraient motivés que par l'argent. Ils auraient d'ailleurs déjà vendu les données de 700 000 contribuables à deux acheteurs sur le dark web pour plusieurs milliers d'euros. La moitié des personnes concernées ont déjà été prévenues. Le Premier ministre a demandé un audit sur ce vol à grande échelle, en plus de l'enquête judiciaire. En tennis, la numéro 1 française, Diane Paris, s'est qualifiée cette nuit aux États-Unis pour les huitièmes de finale du Master 1000 du site de Cincinnati. Elle a battu Loïs Boisson, la française également en 3-7. Qualification également d'Arthur Fils. Par contre, c'est terminé pour Terence Atman, sorti par Alexander Zverev. L'extraterrestre est de retour. Ça fait plaisir de revoir Victor Wembanyama en bleu. Deux ans après les Jeux Olympiques de Paris, le basketteur star s'est dit enthousiaste et impatient hier à Orléans, où l'équipe de France s'entraîne encore aujourd'hui avant son départ demain pour Belgrade. Les Bleus affronteront la Serbie en match amical jeudi avant le retour dimanche. Les valises sont bouclées, direction la Turquie pour les footballeurs de l'Olympique Lyonnais. Ils jouent ce soir contre Fenerbahçe, match de barrage aller de la Ligue des Champions, coup d'envoi à 21h, heure française. Jamais 203 et plus encore, la bande-annonce de La Reine des Neiges 3 est dispo sur Internet. Elle a été dévoilée ce week-end. Anna est sur le point de se marier avec Christophe, Olaf est là également, Elsa aussi, et on entrevoit la grande méchante de ce nouveau volet, sorti au ciné en novembre 2027. Fin de ce flash, bon réveil sur Énergie.

Et merci de commencer la journée avec nous, c'est Lionel sur Énergie. Et ça c'est la classe, il y a Juliette de Rennes là, qui va partir une semaine à Londres. Il y a son voyage qui est prévu depuis un moment, elle a même des places pour aller voir l'un des concerts d'Ariana Grande. Oh là là, c'est fou ça. Elle enchaîne 10 concerts à Londres en ce moment, elle en a déjà fait 2 ce week-end et j'ai vu des vidéos. Elle a toujours une aussi belle voix en live. Ariana Grande, c'est calé ce matin après Jungle IMA sur Énergie.

0: 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Gims, bah tiens justement, on va l'écouter après Riviera sur énergie, mais juste avant, c'est le meilleur de Manu sur énergie.
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3: On dit souvent que quand on est enfant, on est totalement insouciant, qu'il n'y a pas de problème, qu'on n'a pas de soucis, qu'on arrive, tout est prêt déjà à la maison, voilà, on n'a rien à faire à part s'amuser. J'ai trouvé une liste de moments de notre enfance qui en fait ne sont pas du tout des moments insouciants. Ce ne sont pas du tout les moments drôles. Exemple, lorsqu'on coinçait le ballon à un endroit dont il était impossible de le sortir.
4: Ah, c'était l'enfer.
3: Tu fais un foot avec des copains. Le ballon, il va en haut sur un toit, sur
5: un arbre,
3: peu importe.
5: Ouais.
4: C'est gâché.
3: Il est bloqué. Et t'as pas d'autre ballon. Qu'est-ce que tu fais?
4: Bah ouais.
5: Bah vous jouez avec nous.
4: Non, parfois tu envoies ton pull. C'est pour le faire tomber, mais t'as le pull qui se mettait sur le toit.
3: Oh, exactement.
4: Ouais.
3: Et ben t'es coincé. Et ton foot, il tombe à l'eau. C'est pas un moment insouciant.
4: Non.
3: C'est pas un moment drôle. Et oui, Lorenza a dit vous jouez avec nous. Oui, mais j'avais pas envie de jouer à l'élastique, moi, à ce moment-là.
5: T'as trop la ref, c'est génial.
3: Bah oui, l'élastique, je me rappelle. Et je rappelle que pour draguer une fille, on essayait de jouer avec elle à l'élastique.
5: C'est trop stylé.
3: Mais j'avais envie de jouer au foot, moi.
5: Oui, je comprends.
3: Les moments qui étaient pas si drôles que ça quand on était enfant. Lorsqu'on avait plusieurs fois d'affilée le même cadeau dans un Happy Meal.
5: Ah ouais, le seul. Ouais.
3: Ça, c'est vexant.
4: T'en as pas pour ton argent, quoi. Tu dis putain, c'est dommage.
3: Bah, c'est pas ton argent, mais t'en as pas pour.
4: Oui, mais t'as l'impression que c'est le tien. Tu dis putain.
5: Mais parce qu'on les collectionnait en plus à l'époque, ouais. Donc on aimait bien avoir nos petits trucs, nos petits cadeaux et tout.
3: C'était pareil dans les Kinder.
5: Ah ouais.
3: Dans les Kinder, quand déjà avoir un truc à monter, bon. Mais si t'as deux fois le même bonhomme nul, bon. Là, ouais, c'est insupportable. Bon. Les moments de notre enfance qui étaient pas si drôles que ça, il y a aussi lorsque notre gomme au bout du crayon, elle se cassait en plein cours.
5: Ah ouais.
3: Ça, c'était pas sympa. Lorsqu'on connaissait la terreur d'être réveillé par un poster qui tombe en pleine nuit.
4: Oh, là, il faisait du bruit.
3: Le bruit.
5: Ouais.
3: Et t'as peur et tu sais pas ce qui se passe. Les moments de notre enfance qui étaient pas si drôles que ça, qu'est-ce que vous avez? De moments qui vous ont peut-être marqué et vous dites waouh, c'était pas si insouciant que ça. Appelez-nous 0870 42 48. Lorenza?
5: Quand on mangeait un biscuit et on pensait que c'était des pépites de chocolat. Et on se rendait compte que c'était du raisin sec.
3: Oh, ah oui,
5: ouais.
4: Oh, la déception, quoi.
5: Et là, t'es là, oh, non.
4: Tu te sens trahi par la vie.
5: Ouais, vraiment.
3: L'ascenseur émotionnel.
5: Ah, c'est l'enfer.
3: Ouais, je comprends. Nico?
4: Moi, c'est quand on avait piscine en cours de sport. C'était toujours, toujours en plein hiver et le matin.
5: Ah, je détestais.
3: J'ai des souvenirs aussi de marcher dans la rue dans le froid.
4: Ah ouais.
3: Et avec une cagoule.
4: Ouais, on fait tous la gueule, quoi.
3: Ouais, bah t'as parce que.
4: Même le prof, il est pas content, mais putain, venez, on fait un foot, justement.
3: Mais non, parce qu'il faut. Bah, c'est là où t'apprenais à nager.
5: Bah,
3: il y avait
5: oui,
3: des gens aussi que ça leur permettait d'apprendre à nager.
4: Ah ouais, mais c'était le bordel. Puis en plus, ça résonne dans les piscines.
5: Et
4: puis t'entendais la barre, là. Ouais, le pédiluve.
3: L'odeur.
4: La barre, l'odeur.
3: L'odeur de la piscine municipale.
4: Rien qui va.
3: Mais c'est quoi ce produit? Tu veux nous tuer, en fait? Quels étaient ces moments pas si insouciants que ça quand vous étiez petit? Samuel est avec nous, bonjour Samuel.
6: Salut Manu, salut les Wawa.
3: Quel moment de ton enfance n'était pas si drôle que ça?
6: Moi, c'est quand mes parents me demandaient d'aller me coucher à la mi-temps d'un match de foot.
3: Ah,
4: bah oui.
5: Ah,
4: et après, tu les entendais gueuler.
5: À la pub.
3: Ouais, tu regardais un film et au bout de 20 minutes, tu devais aller te coucher.
5: Moi, c'est je horrible. Pouvais même arrêter de respirer. Je faisais aucun bruit. J'avais l'impression que je me disais, ils vont m'oublier, tu vois. Genre, à un moment donné, ils vont me dire, il faudrait gratter des minutes.
3: Bien
4: et
3: sûr.
4: Non. Moi, je revenais de temps en temps. J'étais à la porte de la pièce et j'ai mon père qui gueulait, va te coucher.
3: Ah, mais ça aussi, je le faisais. Je faisais semblant de dormir.
5: Ouais.
3: Et je revenais, mais tellement doucement. Le but, c'était de ne pas faire le moindre bruit.
4: Ils nous entendent.
3: Et tu, tu regardais. Et je sais pas s'ils nous voyaient ou pas.
4: Ah, bah, moi, vu mon père avec son va te coucher.
3: Parce que moi, non, j'arrivais à regarder les trucs.
5: Ah ouais,
3: mais en revanche, dès qu'il se levait, à un moment, c'était la panique. Putain, faut que je me barre. Merci beaucoup, Samuel, de nous avoir appelé.
6: De rien, merci à vous.
3: Belle journée, gros bisous et belle semaine à toi. Gwendoline est là aussi. Bonjour, Gwendoline.
7: Salut Manu, salut Léo. Moi.
3: Qu'est-ce que t'as eu, Gwendoline, comme moment qui était pas si drôle que ça quand t'étais enfant?
7: Alors moi, c'était mon père ou ma mère qui m'aidait à arracher une dent de lait qui bougeait trop.
5: Ah oui, oh là là, je me souviens, c'est horrible ça.
3: Quand on me disait, on va te l'enlever. Aïe.
7: C'est ça.
3: Et il tirait.
5: Avec le fil, là.
3: On me l'a jamais fait, mais moi, j'ai cette image qui m'a traumatisé dans la tête où on t'attachait la dent à un fil, on l'attachait à une poignée de porte et on fermait la porte et ça t'arrachait la dent. Mais je ne sais pas si ça existe vraiment.
4: Ah non, j'ai pas vu ça. J'ai vu sur YouTube des compilations de parents qui font des trucs comme ça.
3: Oh,
5: putain.
4: C'est genre avec des ballons, des trucs et tout.
3: Parce qu'en plus, ils se filment. Ouais. Florent,
8: on m'a déjà fait ça, moi.
3: En vrai?
1: Oh ouais, bah en fait t'attaches. Mais en fait c'est bien parce que. Mais ils le faisaient, ils ont essayé de me distraire pour pas que je sois au courant et d'un coup, clac, la porte a fermé.
5: Mais t'as quand même un fil qui s'accroche à ta dent, t'es au courant?
1: Oui, mais tu sais, si on t'appelle à ce moment-là, tu fais quoi? Et après, clac, la porte et t'as plus dedans quoi. Enfin, t'as plus dedans.
3: C'est depuis que tu es.
1: Oui, oui, complètement. Problème d'addiction, c'est ça.
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2: Allez, bon réveil sur LRG, c'est Lionel, 6h30, c'est le 6-10 de l'été qui continue avec Gims, Riviera aussi pour les hits. Mais avant ça, on retrouve la rédac partout en France sur LRG. Les infos avec Pierre Barbier sur LRG, salut Pierre.
3: Salut Lionel, bonjour à tous, bon réveil, 50-50, vous aurez autant de soleil que de nuages aujourd'hui mardi, quelques gouttes aussi cet après-midi dans les Hauts-de-France. On n'a pas trop à se plaindre côté température, la canicule est maintenant derrière nous, 23 degrés ce matin à Toulouse, 28 à Perpignan, 22 à Paris, 20 degrés à Brest. Il en fera 31 cet après-midi à Clermont-Ferrand, 29 à Bourges, 26 à Strasbourg, 36 à Montpellier, 29 degrés à Nice et à Nantes. Et il a fait tellement chaud cet été que le raisin a mûri très vite dans les vignes, les vignerons ont rapidement dû recruter leurs équipes de vendangeurs qui vont démarrer la récolte aujourd'hui en Alsace. C'est du jamais vu dans l'est de la France où l'on a un mois d'avance sur le calendrier habituel quand même. Une journée historique, l'astronaute Sophie Adnaud à bord de la Station Spatiale Internationale depuis 6 mois deviendra ce mardi la première française à accomplir une sortie dans l'espace. La NASA l'a missionnée avec un Américain pour changer une antenne indispensable à la transmission des données et de la voix. Début de l'opération à 14h35 heure française, c'est à vivre en direct sur la chaîne YouTube de l'Agence Spatiale Internationale et le site de la NASA. L'allocation de rentrée scolaire, elle arrive aujourd'hui sur votre compte en banque en fonction de vos ressources et de l'âge de votre enfant. Il n'y a rien à faire, c'est versé automatiquement si vous y avez droit. Un coup de pouce qui va jusqu'à 466€ pour faire le plein de fournitures et préparer la rentrée qui arrive mine de rien déjà dans 2 semaines. Personne à bord, des opérations de recherche étaient toujours en cours hier soir au large de l'île Dieu en Vendée après la découverte d'un voilier à la dérive. Il s'agit de retrouver ses potentiels occupants. Marguerite s'éclate sur les festivals en attendant de reprendre sa propre tournée à l'automne. Elle fait plusieurs scènes cet été et notamment celle du Cabaret Vert dans les Ardennes samedi aux côtés de Théodora, Charlotte Cardin, Mickey ou encore This Is. L'ex-candidate de la Star Academy s'impose comme l'une des valeurs sûres de la variété française. La fille timide du château s'est muée en une meuf qui adore le live.
4: Et moi je préfère les filles, les femmes, les meufs.
5: C'est une autre configuration, c'est une approche différente, mais du coup j'en fais un challenge et c'est ça que je trouve génial avec les festivals aussi, c'est que ça permet d'aller chercher des manières différentes, d'aborder un public, de convaincre, de présenter ses chansons. Et je crois que c'est quelque chose dont je profite aussi pour prendre un maximum d'expérience. Ce que j'essaye de faire, c'est d'être juste moi-même et d'être généreuse et surtout d'être vraiment dans une espèce de joie et de liberté. J'aime que mon public il se sente libre de faire ce qu'il veut, d'être lui-même, de s'exprimer qu'il veut et voilà.
3: Marguerite est également attendue au Rose Festival de Big Fleu et Oli à Toulouse. La semaine prochaine avec Énergie, fin de ce flash, bon réveil sur Énergie, salut!

Énergie, à partir de lundi sur YouTube, il suffira de regarder une vidéo une seconde pour qu'on ait une vue. Ça va augmenter les chiffres de fou, ça. Mais eux, ils avaient pas besoin de ça pour exploser les compteurs. C'est BTS qu'on écoute ce matin là sur Énergie. 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

0: Énergie depuis ce week-end sur Disney+, il y a la suite du film Camp Rock qui est sorti, Camp Rock 3 à l'ancienne. J'ai pas encore vu, hein. C'est un film qui a bercé une génération sur Disney Channel avec Demi Lovato, les Jonas Brothers. La génération High School Musical quoi. Moi j'aime refaire les 3 dans la semaine, ça c'est sûr. Allez, en parlant High School Musical, on va écouter celle qui avait fait la série sur Disney+, Olivia Rodrigo, juste après le meilleur de Manu sur Énergie.
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2: Qu'est-ce que votre partenaire ne sait pas faire? Allez, on démarre avec Zora. Bonjour Zora.
3: Salut Manu, salut les wouah. Alors moi je veux bien gagner le week-end à Berlin.
2: D'accord,
3: mais alors, petite parenthèse.
2: D'accord, tu n'as écouté que la moitié puisque l'autre moitié, j'expliquais que c'était sur l'application Manu sur Énergie.
3: Le rappel est toujours bon.
2: Mais j'ai noté. Zora.
3: Alors moi.
2: Ouais, on t'écoute. Qu'est-ce que ton mec ne sait pas
3: moi,
2: faire?
3: Moi, mon chéri, il ne sait pas manger sans se tâcher. Du coup, j'ai juste à regarder son t-shirt pour voir ce qu'il a mangé.
2: Eh ben, je savais pas qu'on était ensemble, Zora.
4: C'est pareil, quoi.
2: Mais alors, vraiment, pour le. Et ça, ma femme, elle pète les plombs. Hein. C'est qu'à chaque fois, en fait, je le fais, elle me fait, mais putain, mais tu le sais pourtant.
4: Ouais.
2: Elle hésite à m'acheter une bavette.
4: Non mais c'est vrai que tu devrais mettre, tu sais, comme les papilles, un peu la serviette en mode bavoir.
2: Non, je refuse à ça.
5: Ah bah tu sais qu'il y a des bavoirs pour adultes super stylés sur Amazon.
2: Ah.
5: Alors
2: là, tu as toute mon attention.
5: Bah je te jure.
2: Cela dit, je rappelle
3: pour
2: que Lorenza c'est pareil, hein. Tu sais, toi aussi, hein, tu te tâches.
5: Bah oui, c'est pour ça que je sais qu'il existe des bavoirs incroyables
2: sur Amazon.
5: Mais
2: tu l'as pas acheté.
5: Pas encore, j'ai pas passé le pas.
4: Mais tant qu'à faire, prenez des couches aussi.
2: Excuse-moi. Ça c'est déjà fait. Non mais je
5: crois qu'il y a des catégories de personnes comme ça et qu'on changera jamais quoi.
2: C'est, on le sait,
5: bah
2: et
5: ouais.
2: Pourtant, les spaghetti bolo, t-shirt blanc, c'est mort.
4: Ouais, vous êtes maladroit, quoi.
2: C'est... Non, c'est pas maladroit. C'est en fait.
4: Bah si, si t'en fous partout.
2: Non, moi je pense qu'il y a un truc magnétique.
4: Ah, ouais. Je pense. C'est un super pouvoir inversé.
2: Ouais,
4: quoi.
2: Mon t-shirt blanc, il attire la bolo.
4: D'accord.
2: C'est ma théorie, en tout cas.
4: Ouais.
2: Merci beaucoup, Zora, de nous avoir appelé. Il y a Tristan qui est là aussi. Bienvenue, Tristan.
6: Salut Manu, salut Léon, hein, comment ça va?
2: Mais on est bien, Tristan. On sait pas manger, mais on est bien. Tristan, qu'est-ce que ta femme ne sait pas faire?
6: Alors moi, ma femme, elle ne sait pas manger sans mettre la télé. Elle est angoissée par le silence et il lui faut toujours un bruit de fond.
2: Il y a des gens comme ça.
4: Ouais, ouais. Je suis comme ça, moi.
2: Mais alors j'avoue, je suis désolé, mais en fait, quand je viens chez toi ou quand je viens chez des gens où il y a la télé et qu'on discute, et ben ça me met
5: ça
2: mal à l'aise.
5: Non,
4: moi, c'est pas forcément la télé, souvent, c'est une ambiance musicale.
2: Ah mais ça va.
4: Non,
5: ça,
4: mais
5: c'est
4: cool, que je suis claustro du silence. C'est vrai que ça m'oppresse. Si jamais on est à table, tu vois, et avec mes ex-beaux-parents, c'était souvent ça, il n'y avait pas un bruit.
5: Oula.
4: Mais la télé, j'entends parce qu'effectivement, tu as le côté, tu regardes.
2: Mais la télé, moi je comprends pas.
4: Et surtout, souvent, c'est les infos que tu mets en fond.
2: Oui,
4: et
2: ouais.
4: En ce moment, c'est pas ouf.
5: Ah ouais, c'est ça, c'est très angoissant.
2: En plus, quand t'as BFM TV qui tourne en boucle chez les gens,
5: ma
2: chez
5: phobie,
2: qui
5: hein.
4: Ouais.
6: Non, heureusement, c'est pas ça.
5: Heureusement.
4: Après, non. Si la télé est au niveau de la table sur son iPad, c'est peut-être qu'elle a pas envie de te parler non plus, tu vois.
2: Il y a des gens, attends, il y a des gens qui font ça quand il y a un match de foot, ça me rend dingue.
4: Ah ouais.
5: Ah oui.
2: Il y a des gens.
4: Ah, ils mettent le téléphone devant là.
2: Ils mettent leur téléphone, mais comme si c'était normal. Et non, mais on regarde le match. Putain, mais pourquoi mais fallait pas venir.
4: T'es en train de lui parler, il fait ouais.
2: T'entends un putain de merde. Ah, vraiment, il a loupé son but. Et sinon, on parle ou à la mi-temps, d'accord. Merci Tristan de nous avoir appelé.
6: Merci à vous.
2: Belle journée à toi. Wendy est là aussi. Bienvenue Wendy.
7: Salut Manu, salut les wouah, comment ça va?
2: Mais on est bien Wendy. On est heureux, on est content. On est là
7: contente.
2: Et toi, comment tu vas Wendy?
7: Eh bien, très très bien. Et j'irais encore mieux si mon copain savait conduire, parce qu'il ne sait pas conduire.
2: Oula.
7: Et il a jamais réussi à avoir le permis. Il a fini par abandonner au bout d'à peu près 50 heures de cours.
5: Wow.
7: Et du coup, bah, bien évidemment, il compte sur moi pour le balader, bien évidemment.
5: Ah, t'es taxi.
2: Mais il a abandonné vraiment l'idée de réussir?
7: Ah, il a complètement abandonné. Il a du mal avec sa gauche et sa droite. Les feux rouges, je sais pas trop son dada.
2: Alors, tu sais quoi? Je vais dire un truc, Wendy. C'est peut-être bien pour toi.
5: Oui.
7: C'est vrai. Après coup, oui.
4: Pour tout le monde.
7: Mais
2: parce,
7: bon.
2: Parce que la sortie de l'autoroute, s'il prend à gauche, il la prend à droite, ça va être compliqué pour le terre-plein.
7: C'est pas bête.
2: Merci beaucoup de nous avoir appelé. À toi aussi,
7: merci
2: Wendy.
7: Merci à vous. Bonne journée.
2: Belle journée. Sam est là aussi. Bienvenue, Sam.
8: Bonjour Manu, coucou les moins.
2: Sam, qu'est-ce que tu reproches à ta partenaire?
8: Ah bah moi, elle ne sait pas faire un paquet cadeau, alors bah du coup, bah, elle met tout dans les sacs qu'elle agrafe en haut.
5: Bon, ah, ça va, c'est bien ça.
2: Moi je fais pareil.
4: Ouais, bah après, ce qui est frustrant parfois, c'est qu'il y a des gens qui prennent des sacs qui vont pas avec le cadeau.
5: Bah, c'est pas grave. Ça va, c'est le principe, c'est que ça soit emballé.
4: Ah non, je suis désolé, quand t'as un sac genre d'une marque de sport et que t'ouvres et que c'est une bougie, tu dis oh putain.
5: Ah oui.
4: Ah, tu m'as trompé. Là, tu m'as trompé.
2: Ah,
4: tu vois,
2: oui,
5: je comprends dans ce sens-là.
4: J'ai
5: déjà
4: eu ça. Et tu dis oh merde.
2: Après, quand t'as un sac Ferrari, tu te doutes qu'il n'y a pas une madone dedans.
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0: Allez, bon réveil sur Énergie. Est-ce que vous avez vu le nouveau logo d'Instagram? Alors c'est pas le logo de l'appli là, avec le dégradé violet rouge jaune avec l'appareil photo qui est refait, c'est l'écriture Instagram, l'écriture manuscrite. Alors c'est pas un gros changement, mais ça fait classe, moi j'aime bien. Allez nous follow sur Insta, on vous partage plein d'infos sur vos stars préférées. Notre compte c'est Energy Hit Music Only tout attaché. Et le temps d'aller sur l'appli, vous restez ici hein, dans le 6-10 de l'été. À la Notre Cœur arrive sur Energy.
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0: 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Qu'est-ce qu'on est bien ici? Quasiment 7h, vous êtes sur Energy, c'est Lionel pour le 6-10 de l'été avec Alan Walker et Tips qui arrive. C'est les hits numéro 1.
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0: Mais juste avant, c'est les infos partout en France sur Energy. Les infos avec Pierre Barbier, salut Pierre.
18: Salut Lionel, bonjour à tous, bon réveil. Les nuages sont de retour, ça va faire de l'ombre au soleil un petit peu partout en France aujourd'hui. Vous aurez également un peu de flotte dans les Hauts-de-France. Pour l'instant, 26 degrés à Lyon, 22 à Paris et à Tarbes, 23 à La Rochelle, 21 degrés à Reims. Dans le courant de l'après-midi, on aura 33 degrés à Montélimar, 25 à Metz, 26 à Biarritz, 27 à Rennes, 34 degrés à Marseille, 36 à Montpellier. Et s'il y a bien quelque chose qui va faire plaisir à tout le monde, c'est que la canicule est officiellement terminée. Bonne nouvelle, environ 3 millions de familles françaises aux revenus modestes perçoivent aujourd'hui de l'allocation de rentrée scolaire. Elle est versée automatiquement sur votre compte si vous êtes concerné. Son montant varie en fonction de l'âge de l'enfant. Un peu plus de 426 euros pour un écolier, 450 pour un collégien et 466 euros s'il a entre 15 et 18 ans. Avec 42 000 hectares parcourus, le méga-feu de cet été en Gironde est devenu le plus important en France depuis l'année 1949. Le Premier ministre sur place hier a annoncé des permis en un mois pour reconstruire à l'identique les maisons détruites. Des millions d'euros aussi pour aider la Gironde et les Landes à lancer des travaux le plus vite possible. Des aides encore pour les entreprises dont les locaux ont été ravagés par les flammes. Dans la soirée, Emmanuel Macron, depuis Bormes-les-Mimosas où il a passé ses vacances, a promis le même dispositif pour aider les sinistrés du département du Var durement touchés par les incendies, eux aussi. Manœuvre à haut risque, un avion d'entraînement militaire a atterri en urgence sur une route départementale près de Salon-de-Provence hier matin après avoir frôlé des maisons. L'instructeur et l'élève pilote ont réussi à s'en sortir avant qu'ils ne prennent feu. L'appareil aurait subi une panne moteur. Meta sur le grill, le procès aux États-Unis du géant des réseaux sociaux entre dans le vif du sujet aujourd'hui avec les premières plaidoiries. Plusieurs États américains l'accusent de rendre les ados accros à Facebook et Instagram et de dégrader leur santé mentale. Ils lui demandent une refonte de ces deux applis et l'équivalent de 172 milliards d'euros. Deux ans après les JO de Paris et un an avant le mondial de basket, Victor Wembanyama a fait hier sa toute première apparition avec le maillot des Bleus sur le dos. L'équipe de France se prépare à Orléans depuis dimanche pour deux matchs amicaux contre la Serbie. Le premier ce jeudi à Belgrade, le second chez nous dimanche. Les rencontres seront retransmises gratuitement sur la chaîne L'Équipe. Un film de survie, Brad Pitt sera de retour au ciné le 23 septembre dans Heart of the Beast. La bande-annonce est à voir depuis hier sur Internet. Un thriller d'aventure dans lequel un ancien membre des forces spéciales et son chien de combat se retrouvent seul au monde en Alaska après un crash d'avion. Et puis pour nous faire patienter un petit peu, le jeu vidéo Call of Duty Modern Warfare 4 sortira le 23 octobre. Mais ces toutes dernières nouveautés seront présentées ce vendredi. Fin de ce flash.

0: Bienvenue chez vous, c'est Lionel sur Energy. Allez, c'est la reprise ce matin pour Johanna à Montpellier. Elle bosse en banque. Elle était en vacances là, elle bosse pas du coup le lundi et aujourd'hui c'est la reprise. Pas veille pas facile ce matin. Bah c'est aussi pour ça qu'on est là dans le 6-10 de l'été. On se réveille tranquillement avec les meilleurs hits qu'on kiffe pendant l'été avec Alex Warren et l'hymne de la Coupe du Monde qu'on adorait, Shakira avec Burna Boy qui arrive sur Energy.
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0: Nelly Furtado, Timbaland, donc classique de prévu sur NRJ, Tom Percy aussi, c'est comme ça tous les matins en fait, il y a vos hits préférés des vacances. Et d'ailleurs, après l'été, ça sera le retour de Manu sur NRJ, et sera de retour dans quelques jours, à partir du mercredi 26 août, c'est mercredi de la semaine prochaine avec plein de surprises, donc soyez là. Mais avant ça, vu que c'est l'été encore, on parle d'un petit détail en colonie de vacances avec Manu sur NRJ.
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3: 5% des gens qui ont été en colonie de vacances ont connu là-bas leur première peine de cœur.
4: Ah oui. Oh, ah oui, bah oui, évidemment.
3: Les peines de cœur en colonie de vacances.
4: C'est un classique, ça.
3: C'est c'est la séparation, en fait.
4: Ouais.
3: Parce que quand t'es enfant, que t'as l'amour en colonie de vacances, et qu'ensuite tu dois te séparer, et qu'il y en a un qui habite à Nice et l'autre qui habite à Lille.
4: En plus, on dit toujours on va s'écrire et tout, mais on s'écrit jamais.
3: En même temps, avec les téléphones portables, tu peux envoyer des messages, quoi, mais bon.
5: Et ouais. Souvent, à la colonie, tu tentes le soir de la boum, le dernier soir, mais tu sais très bien que ça n'aboutira pas après, quoi.
3: Oh putain, c'est horrible.
4: Ah, moi, je me souviens de Brian. Hein.
3: C'était qui, Brian ?
4: Brian, je l'ai rencontré en colo Jeune et Nature. Et...
3: c'est le nom de la colo ?
4: Ouais. Et il connaissait
3: c'est
4: pas.
3: Drôle.
4: Il
3: Jeune connaissait... Nature, ça fait très colo des années 80.
4: Bah, c'était dans les années 90, donc en vrai.
3: Ok, Jeune et Nature.
4: Et il connaissait plein de choses sur les insectes, sur les plantes, les animaux. Et il m'avait fait une couronne de fleurs qu'il avait lui-même cueillie.
3: Oh.
4: Et le dernier soir, bah, je la porte fièrement. Bah, 4 autres filles avaient aussi la même couronne
3: oh
4: de fleurs.
3: Oh merde.
4: Et oui, ah il avait géré tout le monde, toutes les meufs de la couronne toute la semaine. Bah, donc vous savez ce que j'ai fait? J'ai brûlé la couronne de fleurs.
3: Non.
4: Et je l'ai surnommé Brian la fougère. La totale. Je le déteste encore.
3: Venez, on se raconte nos peines de cœur.
4: Ok.
3: Il y a Camille qui est avec nous. Bonjour Camille.
6: Bonjour Manu, bonjour toute l'équipe.
3: C'était quand cette peine de cœur enfant?
6: C'était en CM1, je m'en souviens très bien, parce que j'ai dépensé tout mon argent de poche pour acheter un collier à Jules, mon amoureux, enfin je croyais, pour la Saint-Valentin. Oh. Et en fait, il m'a dit merci et il s'est mis en couple avec une autre le lendemain.
4: Oh là là!
6: Ouais, j'étais très triste.
3: Ah ouais, je comprends.
4: T'aurais dû reprendre ton collier.
3: Moi, j'achetais des bonbons.
4: Ah, bien joué.
3: Ouais, mais ça marchait pas trop en fait.
4: Moi, j'offrais des cookies. Moi, ça marchait.
3: Allez, mais alors, le problème, c'est pas les bonbons, apparemment, c'est moi.
4: Mais non.
3: Merci beaucoup, Camille, de nous avoir appelé.
6: Belle journée.
3: Belle journée à toi. Il y a Jeanne qui est là aussi. On t'écoute, Jeanne.
7: Salut Manu, salut les Wawa.
3: Bienvenue parmi nous.
7: Merci. Alors moi en fait mon premier râteau c'était au centre aéré. En fait je voulais impressionner Lucas en sautant du haut du toboggan et je me suis rétamée dans le sable, je saignais du nez et tout, le carnage.
3: Ah, merde.
7: Et lui il a juste dit oh, ouais c'est pas impressionnant, je peux faire mieux que ça quoi.
3: Oh la vache.
4: Il est dur hein.
3: Et en plus, et en plus t'étais en sang quoi.
4: Oh là là la
7: oui,
4: totale.
3: Rien
7: aucune
3: ne va.
7: Pitié.
3: Alors aucune pitié, mais ça c'est le principe de l'enfant. Hein.
4: Ah,
3: l'enfant,
4: oui, l'enfant c'est vrai.
3: L'enfant n'a aucune pitié.
4: Rien.
3: Des fois on dit les adultes putain il a pas de pitié.
4: Non
3: mais
4: non non, les enfants
3: toi,
4: sont méchants.
3: Enfant, c'est horrible. Non mais même les histoires de voilà la Saint-Valentin et bim le lendemain avec une autre.
4: Oui ou avoir plusieurs amoureuses en même temps ça pose pas de problème à ce âge-là.
3: Non, c'est normal.
4: Oui.
5: C'est la routine.
3: C'est bien sûr c'est la base.
4: Il y a même un petit classement.
3: Oui c'est ça bien sûr. Et le classement tu le fais passer en classe, tu fais passer le papier et tout.
4: C'est ça.
3: Et jusqu'au moment où la personne qui est classée numéro 12 s'en aperçoit sur le papier.
4: Oui,
3: ça. Ça fait du mal. Merci beaucoup, Jeanne, de nous avoir appelés.
7: Merci, bonne journée.
3: Belle journée à toi. Vous vous rappelez de vos peines de cœur enfant, Florent ?
5: Bah, moi, il y avait Caroline. En fait, on jouait tout le temps ensemble à l'école. Un jour, elle est venue chez moi et j'ai fait mon premier bisou avec elle sous le. On s'était caché sous le lit de ma sœur. Ça n'a aucun sens.
4: Oh, c'est mignon.
5: Mais je sais pas pourquoi sous le lit de ma sœur. Et elle a déménagé.
4: Oh non !
5: Une semaine après le premier bisou.
3: Oh putain.
5: Et ouais, coup dur.
4: Ça, c'est... Et il faut retrouver Caro.
3: Est-ce que tu crois qu'elle a déménagé parce qu'elle pouvait plus te blairer?
5: Peut-être que le premier bisou, ça n'a pas bien passé finalement.
3: Je sais pas. Clément est là, bienvenue sur NRJ, Clément.
8: Et coucou Manu, salut les ouin-ouin.
3: Clément, toi aussi t'as eu une peine de cœur quand t'étais enfant que tu veux partager avec nous.
8: Eh oui, j'avais 8 ans, j'étais en colonie de vacances et très amoureux de la petite Léa. Et je lui avais offert un dessin que j'avais mis 2 heures à faire. Et du coup elle l'a jeté devant moi à la poubelle en disant que c'était moche et que de toute façon elle était trop grande pour ça. Donc autant te dire que j'ai un peu chouiné dans mon coin.
3: Mais vous rendez compte,
4: c'est trop compte
3: mais si adulte tu fais ça
5: ouais.
3: Non mais adulte, c'est-à-dire que tu as pas une toile,
4: non.
3: Par exemple
4: c'est une cata.
3: Tu l'offres à quelqu'un, la personne elle la regarde, elle la casse, elle la balance. Et elle dit franchement j'aurais fait mieux que ça et je suis un peu trop adulte pour des seins de merde.
4: C'est des années de psy derrière. Hein,
8: c'est simple, à ce jour j'ai toujours pas fait de famille.
3: Eh ben voilà, Clément ouais, aujourd'hui il va pas chez le psy, mais il est avec nous. Merci beaucoup Clément de nous avoir appelé. Il y a Mathieu qui est là aussi. Il y a les peines de cœur enfants, mais tout le monde, tout le monde. Mathieu, bonjour.
9: Salut Manu, salut le ouin.
3: Alors on t'écoute.
9: Alors moi j'avais 7 ans en classe de neige et j'avais réussi à me mettre sur le même télésiège que Sarah, où on s'était tenu la main. Le soir, elle a glissé un mot sur la porte de ma chambre pour me dire que j'avais mis trop de sirop de menthe dans son verre d'eau et du coup elle voulait plus me tenir la main.
4: Non mais les raisons sont absurdes,
3: c'est
4: en fait.
3: C'est génial.
4: C'est trop.
3: C'est lunaire. C'est 4 divorces mais version enfant.
4: Oui. Ouais. C'est vraiment
3: trop,
4: ça.
3: Trop de menthe dans mon sirop. Je ne l'ai pas supporté. Merci beaucoup Mathieu de nous avoir appelé.
9: Merci à vous.
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6: Et ne cherchez pas ailleurs, la radio pour se réveiller le matin, c'est Énergie. Comme promis, je vous ai prévu Nelly Furtado avec Timbaland en classique, après Tumper City et les infos sur Énergie, les 7h30. Toute l'actu sur Énergie avec Pierre Barbier. Salut Pierre.
7: Salut Lionel, bonjour à tous. Ce sera plutôt mitigé là-haut aujourd'hui. Les nuages s'amuseront toute la journée à passer devant le soleil. Il sera même totalement éclipsé dans les Hauts-de-France où vous aurez de la flotte aujourd'hui. Les températures ce matin, 20 degrés à Lille, 24 à Chalon-sur-Saône, 22 à Strasbourg, déjà 27 degrés à Avignon. Ça ira jusqu'à 29 cet après-midi à Nice, 33 à Valence, 34 à Marseille et à Perpignan, 36 degrés à Montpellier. Et après 3 semaines, ça y est, on peut enfin le dire, la canicule est terminé. Le Graal pour tout astronaute, c'est de sortir dans l'espace. Un moment incroyable que la Française Sophie Adnot vivra cet après-midi. Elle quittera la Station Spatiale Internationale à 14h35 heure française avec un Américain pour changer une antenne de communication défectueuse. Leur sortie extravéhiculaire sera retransmise en direct sur le site de la NASA et sur la chaîne YouTube de l'Agence Spatiale Européenne. Beaucoup de tensions à l'international. Au Moyen-Orient, Donald Trump, le président américain, menace de bombarder Oman si le pays se met en travers des négociations avec l'Iran au sujet du détroit d'Ormuz. Relations tendues aussi entre la Russie et l'Angleterre concernant la guerre en Ukraine. Les Russes accusent Londres de jouer la carte de l'escalade en fournissant des drones à Kiev. Le maire de Moscou affirme que 620 engins ont été lancés sur sa ville cette nuit. Une icône des années 80, les obsèques de Bonnie Tyler se sont déroulées hier au Pays de Galles. Près d'un millier de fans ont fait le déplacement pour lui rendre hommage en reprenant ses plus grands succès bien souvent. La chanteuse à la voix rocailleuse est morte à l'âge de 75 ans le 8 juillet au Portugal où elle possédait une maison. Exactement comme TikTok, les vidéos les plus courtes sont celles qui marchent le mieux désormais sur YouTube, selon une étude sur les réseaux sociaux. Leur nombre de vues a explosé de 127% en l'espace d'un an, deux fois plus que les longs formats. Les créateurs de contenu s'en servent surtout pour être découverts. 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
8: Tous les dimanches je marche avec ma chanson sur les trottoirs de Belleville.
21: J'ai quand même le sentiment qu'en plus de beaucoup d'autres choses que je qualifierais de privilèges et de temps de travail, j'ai aussi une bonne étoile, une espèce de chance qui m'accompagne dans ce qui m'arrive et je vois des signes un peu qui me disent je suis accompagnée d'une manière un peu mystique quoi dans ma vie, en tout cas j'ai toujours ressenti ça et c'est comme ça que j'avais envie de l'écrire.
7: Une interview de Sébastien Jansoni. Marguerite sera également dans la programmation du Rose Festival de Big Flo et Oli à Toulouse la semaine prochaine avec Énergie. Fin de ce flash, bon réveil, bienvenue, c'est le 6-10 de l'été avec Lionel sur Énergie. Salut.

Énergie, il y a Angèle qui a pas eu la chance de bien voir la semaine dernière l'éclipse. Il y a eu un gros nuage qui s'est mis juste devant. Ah, ça c'est pas cool. Allez voir sur son compte Instagram. Et son album Instinct est prévu pour la fin de l'année. Juste avant Farocco, la voici. Angèle, c'est sur Énergie dans le 6 de l'été.

0: Vous êtes sur Énergie à Gims qui voyage beaucoup cet été. Là, il est en Turquie et il est en train de filmer pas mal son voyage. Allez voir ça dans sa story Instagram. Il enchaîne aussi les dates. Alors là, il va revenir en France et puis au mois de septembre, il sera en France et au Canada. Il cartonne clairement. Il vient en plus d'avoir son single qui est certifié platine. On va l'écouter Gims après Coldplay et le meilleur de Manu sur Énergie.
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2: Vous êtes fâché avec quelqu'un, vous nous appelez, pas de panique. Et on va vous réconcilier. Tout à l'heure, Hugo était avec nous. Hugo nous a appelé parce qu'il est fâché avec Luna. Enfin, c'est Luna, sa copine, qui est surtout fâchée avec lui. Parce que Hugo, en fait, il a oublié de la prévenir. Il avait invité des potes chez lui. Et quand elle est arrivée après une grosse journée de boulot, eh ben en fait, c'était le bordel dans l'appartement. Et depuis, elle lui fait la gueule depuis mardi soir.
3: C'est normal.
2: J'ai bien résumé la situation, Hugo. Elle l'enfonce pas, le pauvre.
3: Pardon, mais bon, c'est normal qu'elle râle un petit peu, quoi.
2: Oui, c'est normal. Mais on va quand même vous réconcilier. Oui. Parce que le but, c'est stop à la fâcherie. Notre objectif, zéro fâcherie.
3: Oh, voilà. C'est joli. Beau slogan.
2: Hugo, on a bien résumé la situation ?
4: C'est exactement ça.
2: Bon, Florent, notre producteur, a eu 10 minutes pour écrire des paroles, pour tenter de la réconcilier. Des paroles sur une chanson qu'elle aime. Tu nous as dit que sa chanson préférée, c'était Daniel Balavoine, le chanteur.
4: Le chanteur, ouais, c'est ça. Voilà.
2: Elle a quel âge, Luna ?
4: Elle a 32 ans.
2: Ah oui, donc elle a vraiment été chercher le truc. Non, mais elle a été chercher
4: loin. Elle aime bien les anciennes musiques.
2: Ah oui, là, ouais, c'est...
5: Les anciennes musiques.
3: Bah, incroyable, ce son.
2: Non, mais Daniel Balavoine, le chanteur, c'est une chanson incroyable, mais disons que Jules César l'écoutait déjà dans... Voilà. Mais c'est sa chanson préférée, et nous sommes là pour vous. On va avoir, normalement, dans quelques secondes, Luna au téléphone. Et on va lui expliquer ce qui se passe. Elle sait que c'est la radio qui l'appelle, mais elle sait pas pourquoi. Et on va lui chanter cette chanson. Normalement, on a Luna avec nous. Bonjour, Luna.
6: Oui, allô ?
2: Allô, bonjour Luna, je m'appelle Manu, tu es en direct sur Énergie, tu sais que c'est la radio qui t'appelle. D'abord, merci de ne pas raccrocher. Sois la bienvenue parmi nous, Luna. Nous t'appelons ce matin parce que nous avons un objectif dans notre vie, zéro fâcherie. C'est notre garantie. La garantie Énergie, c'est zéro fâcherie. Voilà, et regardez, si jamais... Regardez, il ne suffit que de quelques gouttes. Ici, on frotte un tout petit peu et hop, la fâcherie a disparu.
5: Attends, il va vendre une véranda dans deux secondes.
2: Luna, nous savons que tu es fâchée. Parce que c'est Hugo qui nous a raconté ça. Hugo, dit bonjour à Luna.
4: Bonjour ma chérie.
6: Salut bébé.
2: Ah, il y a déjà un bébé.
5: Il y a eu le bébé. Salut
2: Luna,
5: le bébé.
2: J'aimerais maintenant que tu tendes les oreilles et que tu écoutes ce qui va se passer maintenant. Parce que ce qui va se passer maintenant, c'est pour toi. Ça vient du cœur d'Hugo, à travers les paroles de Florent et la voix de Florent, sur ta chanson préférée. Parce qu'on sait que c'est ta chanson préférée. Maintenant, Luna, c'est pour toi. Écoute bien ce message.
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0: Il est là, Florent, il est en place alors.
1: On va y pâter là.
0: Mais alors,
2: c'est incroyable.
0: Luna, est-ce que tu as bien entendu cette chanson?
3: Bah oui, je crois que je préfère même cette version-là, bizarrement.
2: Oh, c'est
4: Elle va repartir avec Florent.
0: Luna, est-ce qu'aujourd'hui on peut dire que oui, ça y est, cette fâcherie, elle est terminée, que vous êtes réconciliés?
3: Elle est terminée, s'il me promet de m'envoyer juste un SMS avant de faire ça.
0: Mais bien sûr, promis, tu me promets, prêt, allez, promis. Voilà. Voilà, c'est fait.
3: Merci Florent. Ah,
0: la garantie énergie, la garantie zéro fâcherie. Voilà, Luna, Hugo, on vous embrasse tous les deux et on va vous offrir pour chacun un mug Manu sur énergie et un t-shirt Manu sur énergie, un pour chacun.
3: Oh, merci.
0: Et ben voilà, c'est pour vous. Ah, le zéro fâcherie a encore frappé. Rendez-vous la semaine prochaine à la même heure. On vous embrasse tous les deux et bravo pour la chanson, Florent.
1: Avec plaisir, dès qu'on peut réconcilier, on réconcilie.
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0: 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Pour la suite des hits, restez là. Rosalia, Riviera aussi sur Énergie, les infos à 8h.
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0: Les infos avec Pierre Barbier, salut Pierre.
1: Salut Lionel, bonjour à tous et bon réveil. On n'aura pas vraiment la météo du siècle aujourd'hui, plutôt un mélange de soleil et de nuages, un peu de pluie même cet après-midi dans les Hauts-de-France. Il fait ce matin 21 degrés à Mulhouse et à Rennes, 26 à Lyon, 23 à Toulouse. Les max de ce mardi, 25 degrés à Metz, 23 à Amiens, 31 pour Bordeaux, 26 à Paris, 33 degrés à Avignon et 36 à Montpellier. Il va faire encore bien chaud dans le sud aujourd'hui, mais bonne nouvelle, la canicule est enfin terminée. Et maintenant, l'éducation nationale, le duo de hackers français qui revendique le piratage du fisc dit avoir volé 2600 fichiers d'informations sur des personnels et des élèves. Pour l'instant, le ministère n'a pas confirmé. Les cyberpirates affirment aussi avoir vendu à deux reprises les données des 700 000 contribuables dérobés au début de l'été. De quoi faire le plein de fournitures. L'allocation de rentrée scolaire est versée aujourd'hui à près de 3 millions de familles françaises aux revenus modestes. Un coup de pouce compris entre 426 et 466 euros en fonction de l'âge de votre enfant. Il n'y a rien à faire. Le versement est automatique si vous êtes éligible. Pas de différence. Le président Emmanuel Macron a promis hier soir au Var, durement touché par les incendies cet été, les mêmes aides qu'à la Gironde. Celles dévoilées un peu plus tôt par le Premier ministre à Mérignac. 100 millions d'euros au total destinés à reconstruire les routes et les bâtiments, les maisons et les entreprises détruites par les flammes. Mise en place aussi d'un plan de communication pour relancer le tourisme dans ces secteurs. Ce matin, ça brûle toujours dans les Landes, la Drôme et sur le littoral du Pas-de-Calais. Mais les feux sont désormais maîtrisés. En tennis, la numéro 1 française Diane Paris s'est qualifiée cette nuit aux États-Unis pour les huitièmes de finale du Master 1000 de Cincinnati. Elle a battu Loïs Boisson en 3-7, qualification aussi d'Arthur Fils. Par contre, c'est terminé pour Terence Atman, sorti par l'Allemand Alexander Zverev. L'extraterrestre est de retour. Ça fait plaisir de revoir Victor Wembanyama en bleu 2 ans après les Jeux Olympiques de Paris. Le basketteur star s'est dit enthousiaste et impatient hier à Orléans où l'équipe de France s'entraîne encore aujourd'hui avant son départ demain pour Belgrade. Les Bleus affronteront la Serbie en match amical jeudi avant le match retour prévu dimanche. Les valises sont bouclées, direction la Turquie pour les footballeurs de l'Olympique Lyonnais. Ils jouent ce soir contre Fenerbahçe, match de barrage aller de la Ligue des Champions. Coup d'envoi à 21h heure française. Le match retour aura lieu lui mercredi dans 8 jours. Jamais 203 et encore plus, la bande-annonce de La Reine des Neiges 3 est dispo sur internet depuis hier. Elle a été dévoilée hier. Anna est sur le point de se marier avec Christophe. Olaf est là aussi. Elsa également. Et on entrevoit, c'est ça qui est surtout intéressant, la grande méchante de ce nouveau volet, sorti au ciné en novembre 2027. Et un quatrième épisode est même déjà en préparation. Fin de ce flash. Tout de suite, c'est le 6-10 de l'été sur Énergie.

0: Et merci d'écouter la radio de l'été, c'est Énergie. J'ai prévu Orelsan qui a enchaîné les festivals cet été, hein, Musical Festival à Nîmes, il a été aussi à la Nuit de l'Erdre avec Énergie et il va reprendre sa tournée au mois d'octobre à Strasbourg et en fin d'année 15 à Accor Arena à Paris, c'est juste fou hein. Et c'est fou vraiment ce qu'il fait sur scène. Orelsan s'est calé juste après Teddy Swims sur Énergie.
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vous raconte quelque chose sur mon couple que moi-même j'ai mis beaucoup de temps à m'avouer. Mais je pense que ça pourrait être libérateur.

0: Alors j'étais en train de revoir les clips qu'on fait Squeezie là pour faire les boys band versus girls band. Et ben ils explosent les vues. Plus de 3 millions de vues sur chaque clip. 3,3 millions pour les filles avec Lena Situation, Jane, Eva et Adèle Castillon. Clairement j'adore cette version. Bah, je vous ai prévu justement un hit d'Adèle Castillon là ce matin sur NRJ, Sound of Legend aussi. Et juste avant, c'est le meilleur de Manu sur NRJ.
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3: Voici les sondages du matin. Et comme ma femme est avec nous, j'ai pris des sondages un peu spéciaux. J'ai trouvé des sondages sur les couples, les relations hommes-femmes, ce que les femmes aiment, ce que les hommes aiment. On va s'en prendre plein la gueule. Enfin, voilà.
4: Curieuse d'entendre ça.
3: Tout le monde participe évidemment. Lorenza, oui. Nico, Florent, notre producteur, Alina, c'est parti. Pour une femme sur trois, un homme qui drague de cette manière est ridicule. Quelle est cette manière ridicule, Lorenza?
4: S'il fait des clins d'œil.
3: S'il fait des clins d'œil, c'est pas mal, mais c'est pas ça. Florent?
5: Avec des jeux de mots?
3: Non.
4: Non,
3: c'est ridicule aussi.
5: Non.
3: Mais si, je t'assure. Nico.
6: C'est un truc par écrit ou alors c'est avec la voix qu'il le fait?
3: Ah bah c'est avec la voix. Complètement
6: ouais,
3: avec la voix.
6: C'est pas par écrit, ok.
3: Non.
4: C'est pas qu'il siffle quand même.
3: Non, c'est qu'en fait il change sa voix. Pour une femme sur trois, un homme qui drague en changeant sa voix est ridicule.
4: Mais genre.
3: Je t'offre un verre.
4: Ouais. Bah c'est surtout qu'à un moment on capte que c'est pas de votre vraie voix quoi.
6: Non, il faut le tenir quoi.
5: Ça tient pas sur la route.
3: Non, je parlerai tout le temps comme ça. Voilà, à tout moment. Il y a aucun problème. Je peux parler comme ça. Voilà, donc vous trouvez ça ridicule.
4: Oui.
3: Bah moi, super intéressant. C'est la question que pose le plus une femme à son partenaire. Quelle est cette question, Florent?
5: Tu m'écoutes ou pas là?
3: Pas mal, je l'ai aussi celle-là. Lorenza?
4: Tu penses à quoi?
3: Non, c'est la question que pose le plus une femme à son partenaire.
4: Tu m'aimes?
3: Bonne réponse.
4: Ouais.
6: Ah, mais et Nico, souvent il y a le package, hein. C'est tu m'aimes, après c'est tu m'aimes comment, après c'est pourquoi tu m'aimes, après c'est combien tu m'aimes.
3: Tu m'aimeras jusqu'à l'infini. Alors, voilà. Ma femme c'est ça, c'est... Tu m'aimeras jusqu'à l'infini de la mort. Elle peut dire, ah ben non, il n'y a pas de mort parce qu'on va pas mourir. Et puis après, elle part sur le
4: non,
3: temps comme ça.
4: Non, mais c'est pas une question. C'est tu m'aimeras jusqu'à l'infini.
7: C'est ça,
4: jamais. Bah, bien sûr.
3: Oui, il y a très peu de questions à la maison.
4: T'as pas le choix. Non, il doit m'aimer plus que moi, je l'aime aussi. La... Ça, je comprends.
7: Ah, voilà. Ouais, ouais.
3: Ah, ben je dis oui, moi je.
4: Oui, t'as pas le choix.
6: On te rappelle que t'as pas le choix.
3: Non, non. 65% des personnes disent qu'elles peuvent reconnaître leur partenaire les yeux fermés, rien qu'à ça. Rien qu'à quoi, Florent?
5: Ses cheveux.
3: C'est pas ses cheveux. Nico.
6: Ses muscles.
3: En touchant ses muscles.
6: Ouais, tu touches les pecs, tu dis, ouais, ça c'est mon mec ça.
3: Moi je touche et dis, ah, y'a pas de pec, c'est bien moi. Ouais. Lorenza.
4: Son parfum.
3: C'est pas son parfum, mais on se rapproche. C'est le parfum qui est le plus proche.
4: Bah, l'odeur.
3: Faut être plus précis que ça. 65% des personnes disent qu'elles peuvent reconnaître leur partenaire les yeux fermés, rien qu'à ça.
4: L'odeur des dessous de bras.
3: C'est pas les dessous de bras.
4: Non, c'est... me dis pas que c'est la transpiration.
3: C'est pas la transpiration.
6: C'est pas un prout.
3: C'est pas un prout non plus.
4: Oh, dégoût. Bah,
3: son haleine.
4: Donc
3: 65% des personnes disent qu'elles peuvent reconnaître leur partenaire les yeux fermés à son haleine.
4: Donc mais ça change.
5: C'est l'haleine du matin du coup, parce qu'après il y a le dentifrice et tout.
4: Ça change l'haleine au cours de la journée,
7: ouais. Non, j'aime pas cette info.
3: On peut tester.
7: Non.
3: Si vous voulez, on peut tester.
4: Non, comment ça?
3: Ben, je sens l'haleine, les yeux fermés, je sens l'haleine de Lorenza et d'Alina, j'essaie de trouver si c'est Alina.
4: Mais ça me dit en fait.
3: Mais non, comme ça?
4: Non, j'aime
3: vous avez pas une mauvaise haleine?
5: Une petite soufflette comme ça?
4: Non. C'est le matin, ça se trouve, je pue de la bouche.
3: Bah,
4: on teste,
3: je vais voir si. Non.
6: Ça se trouve, Manu, il se fait un kiff, il adore l'haleine déjà.
4: Ah ouais?
6: Et il a fait le sondage juste pour ça.
3: Venez.
4: Oh là là là. Allez, l'expérience.
7: Oh, l'expérience dégueu de mon matin, quoi.
3: Je vais fermer les yeux. Florent, tu les aides à venir.
4: Ok.
3: On va voir. Mais on teste, on va tester, on va voir. Ok, je vais fermer.
6: Qu'est-ce qu'on est en train de faire?
3: Et je teste.
6: Ouais, vas-y, on comprend.
3: Vous me dites, hein.
6: C'est absurde.
3: Il y en a eu une, là.
6: Ouais, oula.
3: Ensuite. Il y en a eu une autre, là.
8: Ouais.
3: La première, c'était ma femme.
6: C'est exactement ça, bien joué.
3: C'est ça?
6: Ah, bien joué, Manu.
3: Ah,
4: bien joué.
6: Comment t'as su?
3: Parce que Lorenza, faut qu'elle aille aux toilettes.
4: Non, mais ça pue le café, je me suis dit que t'allais
3: c'est
4: tout de suite sentir que c'était
3: ça,
4: moi.
7: Ouais, mais ça sent bon le café, moi, je trouve.
3: C'est, alors non, ça sentait la clope morte.
4: Oh, ben
7: arrête.
3: Pour être très honnête, je pensais qu'il y avait un ragondin mort dans ta bouche.
4: Non, mais c'est pas possible.
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0: Ah, quel kiff de se réveiller avec ça le matin. Vous êtes sur Énergie, on se réveille tranquillement avec les meilleurs hits. Sound of Legend arrive, Adèle Castillon aussi comme promis. Mais juste avant, 8h31, on retrouve la rédac partout en France sur Énergie. Les infos avec Pierre Barbier. Salut Pierre.
1: Salut Lionel, bonjour à tous, bon réveil. 50-50, vous aurez autant de soleil que de nuages aujourd'hui mardi. Quelques gouttes également dans le courant de l'après-midi dans les Hauts-de-France. On n'a pas de quoi se plaindre côté température. La canicule maintenant est derrière nous. Enfin, 23 degrés ce matin à Toulouse, 28 à Perpignan, 22 à Paris, 20 degrés tout rond à Brest. Il va en faire 31 cet après-midi à Clermont, 29 à Bourges, 26 à Strasbourg, 36 degrés à Montpellier et à Toulon, 29 à Nantes et à Nice. Un grand pas pour Sophie Adnaud, l'astronaute à bord de la Station Spatiale Internationale depuis 6 mois, deviendra aujourd'hui la première française à accomplir une sortie dans l'espace. La NASA l'a missionnée avec un Américain pour changer une antenne indispensable à la transmission des données et de la voix. Début de l'opération à 14h35, heure française. C'est à vivre en direct sur la chaîne YouTube de l'Agence Spatiale Européenne et sur le site de la NASA. L'allocation de rentrée scolaire, elle arrive aujourd'hui sur votre compte en banque en fonction de vos ressources et de l'âge de votre enfant. Il n'y a absolument rien à faire, c'est versé automatiquement si vous y avez droit. Un coup de pouce qui va jusqu'à 466€ pour faire le plein de fournitures et préparer la rentrée qui arrive déjà, mine de rien, dans 2 semaines. Personne à bord, des opérations de recherches sont en cours au large de l'île Dieu en Vendée après la découverte d'un voilier à la dérive. Il s'agit de retrouver ses potentiels occupants. Le Master 1000 de Cincinnati, c'est du tennis. Les sœurs Venus et Serena Williams ont joué leur premier double dames depuis 2022. Salle comble pour l'occasion, mais elles ont perdu ce matin sur le fil chez les Français. Qualification d'Arthur Fils et de Diane Paris en 8e de finale de la compétition. Marguerite s'éclate sur les festivals en attendant de reprendre sa tournée à l'automne. Elle fait plusieurs scènes cet été et notamment celui du Cabaret Vert dans les Ardennes samedi aux côtés de Théodora, Charlotte Cardin, Mickey ou encore This Is. L'ex-candidate de la Star Academy s'impose comme l'une des valeurs sûres de la variété française. La fille timide du château s'est muée en une meuf qui adore le live.
2: Et moi je préfère les filles, les femmes, les meufs.
3: C'est une autre configuration, c'est une approche différente, mais du coup j'en fais un challenge et c'est ça que je trouve génial avec les festivals aussi, c'est que ça permet d'aller chercher des manières différentes, d'aborder un public, de convaincre, de présenter ses chansons. Et je crois que c'est quelque chose dont je profite aussi pour prendre un maximum d'expérience. Ce que j'essaye de faire, c'est d'être juste moi-même et d'être généreuse et surtout d'être vraiment dans une espèce de joie et de liberté. J'aime que mon public il se sente libre de faire ce qu'il veut, d'être lui-même, de s'exprimer qu'il veut et voilà.
1: Une interview de Sébastien Jansoni. Marguerite est également attendue au Rose Festival de Big Flo et Oli à Toulouse la semaine prochaine, avec bien sûr Énergie. Fin de ce flash. Tout de suite, c'est le 6-10 de l'été avec Lionel sur Énergie. Bon réveil.

Vous êtes sur Énergie. Alors quand je demande autour de moi pour eux, c'est quoi le hit de cet été 2026? On me dit quasiment à chaque fois ce hit. Juste avant Benson Boone, voici le phénomène de l'été. C'est Mauvais Joe sur Énergie.

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1: Energy a une grosse fuite lâchée Apple dans le nouveau macOS en version bêta. On peut voir plein de produits qui vont sortir d'ici la fin de l'année. Il y a l'iPhone 18 Pro, l'iPhone pliant et aussi des nouveaux AirPods avec une caméra intégrée pour parler à Apple Intelligence. En gros, on pose des questions sur ce qu'on voit en vrai avec nos écouteurs. Bon, on verra si c'est vrai à la rentrée du coup. 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On écoute vos hits préférés, Jamelia, Lucenzo et le meilleur de Manu sur Energy.
2: Allez, qu'est-ce que vous avez envie de partager avec nous ce matin, Nico?
3: J'ai découvert les limites de mon aspirateur robot autonome.
2: Ah merde, pourtant c'est un truc qui me fait rêver moi.
3: Ah bah je trouve ça, je trouve génial depuis le début, mais hier j'avais la baie vitrée ouverte et le gars est parti dans le jardin.
4: Le gars
2: bah, ah oui, il est très intimidé son robot. Bah,
3: non mais je suis habitué, je le vois tous les jours. Donc, forcément.
2: Alors j'ai une question, le gars en question, ouais. Donc, le robot, normalement il a pas, on lui apprend pas à délimiter enfin, normalement il connaît les limites de l'appartement.
3: Si, en fait il connaît les limites, mais tu vois une baie vitrée avec un rideau, bah normalement pour lui c'est un obstacle et c'est la limite. Sauf que là comme j'avais tout ouvert, bah, il s'est dit ah bah le truc est ouvert et donc parfois il explore un petit peu plus, tu vois. Et, oh, et là, bah, ouais. je cherche l'aspi et je vois qu'il y a une erreur, il y a écrit hors zone. Je dis putain, il est où. Et là, je regardais, il était tranquille dans l'herbe, juste devant.
2: Mais il roulait dans l'herbe?
3: Non, il s'est arrêté, il se met en mode erreur, n'arrive pas à forcer le retour à la base.
4: C'est parce qu'il s'est pris pour une tondeuse, je crois.
2: Ah, bah ça c'est.
4: Il était jaloux.
3: Penses qu'il a un trouble de la personnalité?
4: Il est jaloux, je crois.
2: Non,
4: base.
2: Mais je pense qu'il se cherche, moi, tout simplement.
4: Ouais.
2: C'est peut-être. Que oui, il est né
4: robot
3: aspirateur. Hein.
2: Mais et bah, il a peut-être envie d'être tondeuse, quoi.
4: Il peut être les deux, hein,
2: mais
4: franchement,
2: mais bien sûr.
3: Ah, oui, c'est vrai que moi je l'ai remis direct à la base, mais j'aurais peut-être dû m'asseoir et discuter avec lui.
4: Bah oui, je pense que t'aurais dû un peu discuter. Bah,
3: je suis pas assez à l'écoute de mon aspirateur.
2: Bah non, c'est pas la première fois qu'on le dit, t'es pas assez à l'écoute des objets, tu vois. Ça, c'est vraiment ton problème. Qu'est-ce que vous avez envie de partager avec nous ce matin, Florent, notre producteur?
5: Bah moi je voulais vous partager parce que j'ai un peu honte, mais j'adore regarder des vidéos de gens qui se font enlever des ongles incarnés et je voulais voir.
2: Pourquoi tu dis ça?
5: Je sais pas, j'aime bien, ça m'intrigue là quand ils enlèvent.
3: Alors,
5: le truc.
3: Ça t'intrigue.
2: Tu sais quoi, ton truc me dégoûte, hein. Mais j'avoue que je suis déjà resté devant des vidéos un peu cracra. Les vidéos où ils sortent des points noirs.
4: Ah, moi aussi.
3: C'est fou ce qu'il en sort.
4: Aussi.
3: Mais ça ne s'arrête jamais, quoi.
2: On n'est plus sur des points noirs. Hein. J'ai vu une vidéo de quelqu'un qui sortait du truc d'une oreille.
4: Bah, c'est un point noir.
3: Putain, ça c'est génial.
4: Mais
3: ça, les oreilles, c'est génial. Quand tu vois des bêtes qui sont encore vivantes. Et
2: quoi,
3: les gars, ils les sortent
2: quoi
3: souvent, t'as jamais vu?
2: Ah, non, ça,
4: les
2: j'ai pas
4: araignées
2: vu,
4: dans l'oreille.
3: Ah, oui. Les araignées dans l'oreille et tout, ah, ça, non, c'est une folie.
2: Ah non, moi je parle vraiment des sécrétions, hein, des trucs qui te sortent. Avec une petite pince, ouais. Il te sort un truc, t'as l'impression que c'est un ver de terre tellement c'est long le truc. Et c'est crado. Mais putain, je regarde jusqu'au bout, quoi. Il y a un côté satisfaisant.
5: Mais dans le même registre que les oreilles, t'as les bouchons d'oreilles très intéressants aussi à regarder quand t'as enlevé.
3: Ah bon?
5: Les
3: bouchons d'oreilles? C'est intéressant le mot, est-ce que t'es sûr de avoir choisi le bon mot?
2: En fait, c'est un truc. Tu regardes, tu dis faut pas que je regarde, mais tu peux pas t'empêcher
4: jusqu'au bout.
2: Ouais.
4: Et ceux qui coupent la fin, tu vois, il y en a plein. Il y a des vidéos sur TikTok où ils coupent la fin, ils te coupent le meilleur moment.
2: Ouais. Et tu sais quoi, alors si on parle de ça aussi,
4: allez vous faire voir.
2: Bien sûr, évidemment.
4: Pardon, excusez-moi.
2: Non, il y a des gens qui te font partie 1.
4: Ouais.
2: Et putain, tu vas sur leur compte, il y a pas de partie 2.
4: Oui,
3: ah ouais, j'avoue.
4: Mais
3: ça, vous êtes nuls.
2: Non mais pourquoi
4: vous êtes les filous?
2: Non mais je veux bien. Non mais joue le jeu, quoi. Tu fais un
4: c'est
2: truc.
4: C'est pour les
2: okay,
4: vues, ça.
2: J'ai envie. Ok. Oui, mais les vues de quoi? Puisque t'as pas de partie 2.
4: Mais c'est pour que t'ailles sur son compte et que tu vois les autres vidéos.
2: Oui, alors, effectivement,
4: et
2: ça
4: c'est
2: marche.
4: Malin.
2: Bah oui, parce que tu cherches la partie 2.
3: C'est ça. Et tu tombes sur une autre vidéo et tu te fais reniquer sur la partie 1.
2: Putain.
4: Ils sont forts, hein.
2: Ouais, on va le faire.
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0: C'est Lionel sur Énergie. 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Et on joue ensemble après Offenbach, Shakira et les infos à 9h sur Énergie.
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0: Shakira Burna Boy. Et on aura aussi le meilleur de Manu sur Energy.
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0: Mais juste avant, il est 9h, c'est les infos. Les infos avec Pierre Barbier, salut Pierre.
2: Salut Lionel, bonjour à tous. Les nuages sont de retour aujourd'hui, ça va donc donner du fil à retordre au soleil un petit peu partout dans le pays. Vous aurez quelques gouttes cet après-midi dans les Hauts-de-France, mais rien de bien méchant. Pour l'instant, 26 degrés à Lyon, 22 à Paris et à Tarbes, 23 à La Rochelle, 21 degrés à Reims. Les max, 33 pour Montélimar, 25 à Metz, 26 à Biarritz, 27 à Rennes, 34 à Marseille, 36 degrés à Montpellier. Dernière journée de grosse chaleur donc dans le sud de la France, puisque ça y est, c'est officiel, la canicule est terminé. Bonne nouvelle, environ 3 millions de familles françaises aux revenus modestes perçoivent aujourd'hui l'allocation de rentrée scolaire. Elle est versée automatiquement sur son compte en banque si on est concerné. Son montant varie en fonction de l'âge de l'enfant. Un peu plus de 426 euros pour un écolier, 450 pour un collégien, 466 euros si l'ado a entre 15 et 18 ans. Avec 42 000 hectares parcourus, le méga-feu de cet été en Gironde est devenu le plus important en France depuis l'année 1949. Le Premier ministre sur place hier a annoncé des permis en un mois pour reconstruire à l'identité les maisons détruites, des millions d'euros également pour aider la Gironde et les Landes à lancer des travaux le plus vite possible, des aides encore pour les entreprises dont les locaux ont été ravagés par les flammes. Et dans la soirée, Emmanuel Macron, depuis Bormes-les-Mimosas où il a passé ses vacances, a promis le même dispositif pour aider les sinistrés du département du Var, durement touchés eux aussi par les incendies. Manœuvre à haut risque, un avion d'entraînement militaire a atterri en urgence sur une route départementale près de Salon de Provence hier après avoir frôlé des maisons. L'instructeur et l'élève pilote ont réussi à en sortir avant qu'il ne prenne feu. L'appareil aurait subi une panne moteur. Meta sur le grill, le procès aux États-Unis du géant des réseaux sociaux entre dans le vif du sujet aujourd'hui avec les premières plaidoiries. Plusieurs États américains l'accusent de rendre les adolescents accros à Facebook et Instagram et de dégrader leur santé mentale. Ils lui demandent une refonte de ces deux applications et l'équivalent de 172 milliards d'euros. Deux ans après les JO de Paris et un an avant le mondial de basket, Victor Wembanyama a fait hier sa toute première apparition avec le maillot bleu sur le dos. L'équipe de France se prépare à Orléans depuis dimanche pour deux matchs amicaux contre la Serbie, le premier jeudi à Belgrade, le second chez nous dimanche. Les rencontres seront retransmises gratuitement sur la chaîne L'Équipe. Histoire de nous faire patienter un peu, le jeu vidéo Call of Duty Modern Warfare 4 sortira le 23 octobre, mais toutes ces nouveautés seront présentées vendredi. Ça va se passer sur le gaming hub des télé Samsung, la marque sélectionnée pour sa qualité d'image et de son l'a officialisé hier. Et puis on a un film de survie bientôt au ciné le 23 septembre avec Brad Pitt, ça s'appelle Art of the Beast, un thriller d'aventure dont la bande-annonce est dispo sur internet depuis hier. Fin de ce flash, bon réveil, bonne journée sur NRJ.
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4: C'est le moment du mardi qu'on attend tous. Le moment des Bernie. Chaque mardi, c'est devenu une tradition à laquelle on ne peut pas déroger. Chaque mardi, c'est le moment des Bernie. Avant d'écouter Soul King et L2B, les Bernie, ce sont ces gens de nos familles qui sont un peu étranges, qui font des choses un peu bizarres, qui sont pas comme les autres, mais qu'on aime. Et tout est venu du Bernie original, le beau-père de Lorenza. Et chaque semaine, elle nous raconte des choses sur lui qui sont toujours plus incroyables les unes que les autres. On rappelle évidemment que tout est parti de cette info importante et principale. Il aime jardiner nu en gants blancs.
5: Oui.
4: Voilà, quand on sait ça, on sait déjà beaucoup de choses de Bernie.
5: C'est ça.
4: Il a une petite tendance à voler les serviettes dans les restaurants aussi, Bernie.
5: Oui, exactement aussi.
4: Il joue au loto toutes les semaines dans un seul but.
5: Avoir une corvette jaune.
4: Exactement. Qu'est-ce qu'on a de nouveau chez Bernie?
5: Alors, je commence à presque plus avoir de stock de Bernie, mais je le vois bientôt. Ah. Donc ça, ce sera, j'aurai du tout neuf, à mon avis, de Bernie pendant les vacances, pendant les fêtes.
4: Faut que tu notes,
5: Ah, je te dis, franchement, j'y pense. Me dis, je vais voir Bernie, je vais avoir plein de trucs à vous raconter. Mais je pense que je vous l'avais pas encore dit, il doit faire ses 10 000 pas par jour, Bernie.
4: Ah non, tu ne vous as pas parlé.
5: Ah ouais, parce que si lui en manque, à la fin de la journée, il fait des tours dans son jardin.
4: C'est génial.
5: Le fou, et ça lui arrive de le faire dans son salon aussi.
4: Ouais. Ah ouais. Genre, il est à 8000 pas, il va faire 2000 pas.
5: Oh non, merde. Oui, ça doit être 10 000 quoi.
4: C'est génial.
5: Ouais.
4: Oh, c'est Bernie.
5: C'est Bernie. Hein.
4: C'est Bernie.
5: Ça va avec le perso, ben oui.
4: Mais oui, c'est Bernie. Il est là, Bernie. Il est en place.
5: Mais il est en forme, hein.
4: Bah évidemment, il fait 10 000
5: pas
4: par jour.
5: Parce qu'il a 76 ans, mais il est bien en forme, Bernie.
4: 76 ans, et il fait ses 10 000 pas par jour.
5: Mais bien sûr.
4: Dans son salon, mais il les fait. Alors, on a Laurie qui est avec nous. Bonjour Laurie.
6: Bonjour Manu, bonjour les wawins.
5: Coucou.
4: T'as un Bernie, toi aussi, à nous proposer.
6: Oui, j'ai un Bernie. C'est une Bernie.
4: C'est qui?
6: C'est c'est ma grand-mère. Et elle parle à ses plantes et elle leur donne des petits noms. Elles ont chacune leur prénom.
4: C'est mignon.
5: Bah c'est elle qui a raison. Apparemment, ils poussent plus vite quand on leur parle et qu'on leur dit des gentilles choses et qu'on donne des prénoms.
4: Apparemment, selon une étude.
5: Oui. Ça, c'est ma touch, ça.
4: C'est la petite phrase de Lorenza. Attends, j'ai vu une étude qui disait ça. Mais elle est où l'étude? Je sais plus, sur Insta.
5: Mais non, mais en vrai, ça a été prouvé.
4: Voilà.
6: On a tous lu l'étude.
5: Merci, Laurie.
4: J'adore le. Oh, mais en vrai, ça a été
5: mais
4: prouvé.
5: Oui.
4: Mais écoute, si ta grand-mère est heureuse en donnant des prénoms à ses plantes, et ben tant mieux. Voilà, Laurie.
6: Oui.
2: En revanche, quand elle croise Laurie, elle dit « Comment tu t'appelles, toi, déjà ?»
6: C'est un peu ça.
4: Et dit qu'on a rien pour l'arroser, ça, c'est le problème aussi. Merci beaucoup, Laurie, de nous avoir appelés. On te souhaite une belle journée avec tes Bernie. Il y a l'Alban qui est là aussi. Bonjour, Alban.
7: Salut, Manu. Salut, Wawin.
4: C'est qui ton Bernie à toi ?
7: Alors, mon Bernie, c'est mon oncle. Lui, il connaît tous les départements de France. Et en fait, il nous les dit dès qu'on passe devant une plaque d'immatriculation.
4: Ah, c'est le Bernie improbable, un peu relou. Un peu, c'est-à-dire
7: ouais,
4: que, parce
7: c'est
4: que
7: ça.
4: Quand t'es sur l'autoroute, par exemple, ah, on est devant à 28, le machin. Le...
5: Bah, au début, tu trouves ça stylé, tu dis, oh, c'est pas mal. Et quand il les fait tous, oui, tu.
4: Bah, ça devient relou.
5: Ouais.
4: En fait.
2: Tu sais que j'avais mon papa, moi, qui faisait ça quand on jouait au bingo. C'est quand on faisait un bingo de temps en temps avec eux, et quand on tirait le 83, ah, VAR 06, c'est maritime. Et tu dis, papa, c'est pas le jeu du. Juste viens, on se détend, on boit un verre.
5: Mais il va le prouver en fait, il va juste prouver c'est que.
4: Et après, il peut être encore plus tendu, c'est-à-dire que quand tu lui demandes un chiffre, un résultat, il te donne pas le chiffre, il donne le département.
5: Tu te démerdes.
4: Alors, c'est quoi ? Région parisienne. Merci beaucoup, Alban, de nous avoir appelés.
7: Allez, de rien, bonne journée, Manu, et bon.
4: Belle journée à toi. Stéphane est là aussi, bonjour Stéphane.
8: Salut Manu, salut Wawa.
4: Quel est ton Bernie à toi ?
8: Mon Bernie, c'est mon beau-père. Quand on joue aux cartes, en fait, il fait sa conversation tout seul, et il se répond, on sait à peu près tout le jeu qu'il a dans les mains.
5: Ah merde !
4: Ah, ça c'est. il pense parler dans sa tête, mais en fait, il parle à haute voix, quoi.
8: Oh, non, il sait qu'il parle à haute voix, ça le dérange pas.
4: Ah d'accord, il en a rien à foutre que vous sachiez les cartes qu'il a.
8: C'est ça.
4: D'accord.
8: Il fait sa prédiction tout seul.
4: Donc j'imagine qu'il gagne pas souvent ?
8: Non.
4: Non, évidemment, bien sûr. Merci de nous avoir appelés, Stéphane.
8: Avec plaisir.
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0: C'est Lionel sur Énergie. 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
0: Ça va bien?
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0: Bah moi ça va super bien. Alors là tu vas pouvoir gagner 1000 euros en bon d'achat chez Centre Accor.
1: Oui,
0: mais pour ça il faut répondre à une question. C'est pas la plus difficile, je suis là pour te faire plaisir. Qu'est-ce qu'on peut accrocher sur un mur pour le décorer? A, un cadre. B, un coussin.
1: Un cadre.
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0: Samira.
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0: Avec plaisir, bonne journée à toi Samira et 1000 euros de bon d'achat Centre Accor à gagner à nouveau demain matin sur Énergie. Donc soyez là, la suite des hits, Maroon 5, et ça j'adore, Farruko Steve Aoki sur Énergie.
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2: Au programme de ce mardi 18 août, la journée est ensoleillée. Il faut attendre la fin d'après-midi pour avoir le soleil voilé par des nuages du Verdon au plateau de Canjuers ainsi que dans le centre Var. Les températures maxi pour le jour comprises entre 33 et 36 degrés et 30 degrés dans le Haut-Var. En milieu d'après-midi, un vent s'orientant ouest assez fort dans l'arrière-pays, notamment énergie, hit, music only.
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0: Énergie, vous êtes encore en vacances? Vous profitez? Bah merci d'être avec nous sur Énergie. Je pense aussi à ceux qui sont rentrés de vacances, qui reprennent le boulot, qui doivent aussi défaire les valises. Ah là, faut tout laver, faut tout ranger, ça c'est pas le meilleur moment. Bon, heureusement, on est là pour que tous les moments soient bons avec les meilleurs hits sur Énergie. David Guetta avec S'y arrive. BTS aussi pour démarrer plus de 30 minutes de hit non-stop. Mais juste avant, c'est les questions de Manu sur Énergie.
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2: Et j'ai devant les yeux une belle liste de questions que se posent les femmes sur les hommes. Ce sont des vraies questions. Vraies. J'ai trouvé ça sur internet. Des vraies questions que vous vous posez sur nous, donc on va pouvoir y répondre avec Nico.
3: Ouais.
2: Pourquoi êtes-vous si différent quand vous êtes avec vos potes?
4: Vous perdez moins 1000 de QI, vous êtes bête. Qu'est-ce qui se passe?
2: Alors, Lorenza, je t'entends.
4: Non, mais pardon, mais il faut dire ce qu'il y a, quoi. Je sais pas ce qui se passe.
3: Je dirais pas tous, hein. Tu vois, moi je crois que je suis assez semblable avec mes potes ou avec ma compagne, hein.
2: Ah ouais, ouais, alors moi j'avoue que comme Lorenza, je peux être vite débile avec mes potes. C'est-à-dire qu'on fait des blagues, mais qui ne font rire peut-être que nous.
4: Ouais, c'est
2: Oui, mais parce qu'on a vécu tellement de trucs ensemble. Pour moi vraiment, c'est ça.
3: Il y a le prout un peu facile, quoi.
2: Alors non, moi je suis pas spécialement prout avec
3: mes potes. Groupes, moi j'ai des potes, quand je suis avec eux, effectivement, ils ont le prout facile, et ça, c'est un truc que je comprends pas, quoi, effectivement.
2: Alors nous, on n'a pas le prout facile. On a la claquette facile. C'est une petite claquette sur le. Ouais, une claquette sur le front.
4: Ah, vous aimez trop vous faire mal pour rien.
2: Oui.
4: C'est une dinguerie, vous frappez et tout, et vous êtes
2: Et parce que c'est un truc qu'on faisait quand on était au collège ou au lycée. On se donnait des claquettes sur le front, et c'est vrai qu'aujourd'hui, 40 ans après, on continue à se donner des claquettes sur le front.
3: La claquette,
2: c'est comme ça.
4: Je comprends pas.
2: Une autre question que se posent les femmes sur les hommes. Pourquoi êtes-vous obsédé à ce point par la taille de votre sexe? Je suis pas obsédé.
5: Non.
2: Comme ma femme est là, honnêtement,
4: t'arrêtes
2: pas
4: de dire qu'il est petit.
5: Ouais, mais immense.
2: Ça, c'est pas une obsession, c'est un fait.
5: Mais non.
2: Non, mais on n'est pas obsédé. Il n'y a pas de concours. Quand on est ado, oui, on se pose la question, tu vois. Honnêtement, on a tous mesuré notre zizi avec une règle.
3: La règle, tu l'enfonces le plus loin possible.
6: Ça fait mal. Ça fait peur quand tu dis tu l'enfonces le plus loin possible.
2: Oui, alors c'est pas dans les fesses, Nico. Hein.
3: Merde.
2: Et il faut savoir qu'on mesure notre zizi avec la même règle qu'on va poser ensuite sur notre bureau à l'école. Bah oui.
6: Tout le monde a touché un peu votre zizi. Genre, si le pote il prenait la règle ou le prof, et ça veut dire qu'il a un peu touché ton zizi.
2: Oh mon dieu! C'est quoi cette angoisse? cette image angoissante que j'ai. Autre question que se posent les femmes sur les hommes. Est-ce que vous aussi vous analysez les textos? Alors, franchement, pas du tout.
3: Bah non.
4: Vous en avez rien à faire.
3: Un mot est un mot, quoi. Il faut lire entre les lignes en plus.
4: Mais imaginons, on vous envoie. Je me suis toujours demandé si on vous envoie un pavé.
2: Ouais.
4: Est-ce que vous le lisez entièrement et est-ce que vous prenez conscience des choses ou vous en avez. Soyez honnête, rien à foutre.
2: Alors, c'est pas rien à foutre, mais franchement, au bout d'un moment, je décroche, je lis le début, je vois ce qu'il y a dans le milieu et je lis la fin et je réponds par OK.
3: Moi, je le lis et je me dis comment ça aurait pu être plus court. Tu vois.
6: Ne jamais envoyer un pavé.
4: Non, ça, c'est la règle d'or. Ouais.
2: Dis celle qui m'envoie des vocaux de 2 minutes.
6: Eh ben, c'est pas des pavés, c'est des vocaux. Et c'est pas vrai. Tu m'as demandé de faire moins d'une minute, maintenant je regarde, je fais moins d'une minute.
2: Oui, mais tu le fais en 2 messages, c'est de la triche. Quelle est la question que vous, les femmes, vous posez sur les hommes? Ou on peut faire l'inverse aussi. Quelle est la question que vous, les hommes, vous posez sur les femmes? On a Mélanie qui a une question pour les hommes. Bonjour Mélanie.
7: Bonjour Manu, bonjour les ouin-ouin.
2: Bienvenue sur Énergie, quelle est la question que tu avais envie de nous poser qui te tracasse, qui te perturbe?
7: Alors ma question c'est quoi votre fascination pour les barbecues et pourquoi vous êtes hyper premier degré?
2: Dire pourquoi, je crois que c'est moi honnêtement je suis fan du barbecue, j'adore ça, j'adore m'occuper du barbecue et j'adore avec la pince avant de faire le barbecue faire tac tac.
4: Vous avez l'impression d'être professionnel.
3: On le fait tous.
2: Exactement, clac clac. Le secret du barbecue, c'est ça, c'est clac clac. Et j'adore m'en occuper. Ouais. Parce que, en fait, alors pour être très honnête, c'est pas compliqué, mais faut quand même pas se planter. Mais c'est sympa à faire. Entre ça et faire la vaisselle, je préfère faire le barbecue, même si ça me prend plus de temps.
6: Ah, mais ça, moi aussi, hein.
2: Ah bon d'accord.
6: Ah oui. Personne ne veut faire la vaisselle.
3: Je pense que quasiment 100% des mecs ont rêvé d'ouvrir un jour un resto ou un resto avec des potes, etc. Et c'est un petit peu notre petit resto à nous. C'est-à-dire qu'on a l'impression de maîtriser un truc. On fait à bouffer pour tout le monde, donc on est quand même des adultes responsables, mine de rien. Et quand tu vois que les gens sont contents avec la viande, tu dis putain, c'est moi qui l'ai cuite, quoi.
4: C'est juste ça booste votre ego.
2: Et il y a un truc qui est génial, c'est que quand tout le monde est à table et que toi t'es encore au barbecue, les gens disent oh là là, vraiment, c'est dommage, ils mangent pas avec nous. Ouais, je suis pour le barbecue.
3: Je m'occupe de tout.
2: Super héros du jour.
6: Est-ce qu'il n'y a pas un truc de scout aussi, tu sais, quand tu faisais du feu, des choses comme ça?
2: Mais c'est ça, j'ai un peu la fascination du feu, moi aussi. J'adore faire le feu, préparer le feu. Parce que c'est pour ça que je. Alors, barbecue au gaz, va des rétro satanas, quoi.
6: Ah oui,
3: t'es un puriste.
2: Non, bah à ce moment-là, t'as qu'à une plaque à induction dehors. Non, ça
4: n'a pas de sens. Quoi?
2: Florent?
8: Et c'est le seul moment où tu mets un tablier aussi.
4: Ah,
8: oui,
4: mettez votre tablier.
8: Le roi de la chipo.
2: Et sur le tablier, il y a marqué le roi du barbecue, le roi de la chipo, exactement comme dit Florent.
6: Manu, il est à deux doigts de mettre son chapeau de chef, hein, quand il fait le barbecue.
2: J'ai
4: effectivement.
3: C'est vrai que tu l'as,
4: ouais.
2: Alors, ça m'est déjà arrivé de le faire avec un chapeau de cow-boy.
6: Ah, c'est vrai, c'est vrai.
3: Alors, ça, c'est la classe.
2: Bah, évidemment que c'est la classe. Quelle est la question? Merci beaucoup, Mélanie, de nous avoir appelé, de nous avoir permis de parler.
7: Bonne journée.
2: Et merci de nous avoir permis de parler du barbecue aussi.
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Et avant Taylor Swift sur NRJ, on écoute Bad Bunny, alors qui depuis son show à la mi-temps du Super Bowl a supprimé tout son contenu sur Instagram. Il n'y a plus rien sur son compte, hein, depuis février, c'est juste fou. Il suit personne, il a zéro publication, mais il a quand même 53 millions de followers qui le suivent. Bah ouais. En même temps, il faut être là le jour où il sera de retour. Bad Bunny, le voici sur NRJ.

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3: Les mélomanes vont se donner rendez-vous à Entrecasteaux pour le 44e festival de musique classique avec au programme une pléiade de solistes renommés du 17 au 23 août. Plus d'infos et la programmation complète sur festivaldentrecasteaux.fr. L'Auréole Canadel vous accueille toute l'année avec son domaine et jardin des Méditerranées, un lieu où la nature dialogue avec la culture sur place, conférences, ateliers et animations pour les plus jeunes, à vivre en famille. Plus d'infos, restauration sur place également sur ledomainedurayol.fr. Et puis les plus belles expositions dans le Var avec un hommage à Man Ray, magie de l'image. Une immersion dans l'œuvre de l'artiste avec des photos bien sûr, mais également des lithographies, peintures et films. À ne pas manquer, Man Ray, magie de l'image au musée d'art de Toulon jusqu'au 31 octobre. Mathieu Madignan pose ses valises dans le Var. Rendez-vous au Théâtre de Verdure de Ramatuelle le mardi 18 août à 21h04. Pétante, c'est la règle. Partez pour un voyage hilarant et émouvant dans lequel Mathieu livre son spectacle, à la fois le plus personnel et le plus universel. Tout le monde va se reconnaître. Réservation lesartsdurayre.com, ou 06 14 80 92 91. 06 14 80 92 91. Le musée des troupes de marine de Fréjus vous accueille pour un voyage dans le temps sur plus de 2000 mètres carrés pour admirer gravures, photos, figurines, statues, reconstitutions de scènes historiques, entre autres, le tout climatisé et gratuit. Le musée des troupes de marine de Fréjus, ouvert du mardi au dimanche de 10 à 18h. Un bon plan sans bourse déliée, les concerts gratuits avec les voies départementales qui proposent jusqu'au 28 août des concerts partout dans le Var avec un voyage musical dédié à toutes les cultures. Tous les concerts sont gratuits, plus d'infos ainsi que la programmation complète sur var.fr. Les épicuriens se donneront rendez-vous à Roquebrune-sur-Argent où la cuisine provençale est à l'honneur. Rendez-vous à la Maison du Patrimoine pour découvrir cette exposition jusqu'au 9 septembre. L'entrée y est libre. Et une exposition à voir en famille à Saint-Raphaël, l'expo insaisissable Fantomas du 16 juin jusqu'au 30 avril 2027. Le musée Louis de Funès consacre sa nouvelle exposition temporaire à Fantomas, figure emblématique de la littérature populaire française et au cinéma également. C'est pour tout public. Plus d'infos, rendez-vous à 10h jusqu'à 17h tous les jours au musée Louis de Funès rue Jules Barbier. C'est à Saint-Raphaël.
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0: Énergie, la radio officielle des vacances, crème solaire de rigueur avec nos invités et monsieur Patrick, le gars qui va recevoir justement à l'occasion. Ça va, Patrick?
1: Salut Philippe, indice 50 hein, pour la.
0: Ah, indice, ah oui, c'est mieux parce que
1: c'est important.
0: Ça va claquer, ça va, c'est important. Patrick, en forme?
1: En forme, ouais. Oui. Je sais pas, Philippe, ce que tu en penses, mais je pense qu'on se rappelle tous ce qu'on faisait le 25 juin 2009, vers 23h et quelques, lorsqu'on a appris le décès de Michael Jackson.
0: Ouais.
1: Michael Jackson qui aurait eu 68 ans dans quelques jours, le 29 août 1958. Il est né à Gary dans l'Indiana. On va justement parler de Michael Jackson avec le Michael Jackson Birthday proposé par la Michael Jackson Family Foundation et le Château Rose à Grimaud. Ce seront nos invités tout à l'heure à partir de 10h30. Nous sommes mardi, jour de marché à Saint-Tropez, donc ça roule pas très bien. Nous attendons nos invités très prochainement sur Energivar.

0: 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Et puis avec Patrick Legac, une spéciale Michael Jackson, Laurent Hérault de la galerie Douillou Tropé. Et notre Sylvie Rangée du Château Rose. Également, on va tous savoir un événement exceptionnel, bien sûr. Pour tout savoir, Énergie, restez là.
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0: Allez tout le monde en cœur. Destiné. Où que vous soyez, hein, bien sûr. On les a reçus avec Patrick Le Gac, avec toute l'équipe l'autre fois. Les Darons, Nouveauté, Exclu Energivar et Philippe Corti. On a passé un bon moment à revoir sur Insta, bien sûr. Monsieur Patrick Le Gac et ses invités dans un instant. À l'occasion de la disparition du King of Pop, vous restez avec nous. Cadeau à gagner également.
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0: 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Et on trouve Patrick Le Gac et ses invités. Rebonjour Pat, tu nous as planté le décor tout à l'heure et les invités arrivent là.
1: Ça y est, même si on est jour de marché, même si c'est mardi, tout le monde est enfin arrivé dans le studio d'Energivar. Il y a dans l'actualité des dates particulières, des dates plutôt funestes dont on se souviendra toute sa vie, qui finissent par nous ramener à la nôtre de vie. Je suis persuadé que tous ici dans le studio d'Energivar et vous qui nous écoutez de l'autre côté du poste, tout le monde se rappelle exactement, pratiquement à la seconde près, ce que il ou elle faisait précisément quand le site People américain TMZ a annoncé la mort de Michael Jackson le 25 juin 2009 à 14h44 heure de Los Angeles, 23h20 à peu près heure française, soit 18 minutes après le constat officiel de son décès à l'hôpital à 14h26. Et oui, on a tous cette soirée de début d'été en tête, mais nous sur Energivar, on sait que le King of Pop est immortel. On a donc tous décidé de fêter avec quelques jours d'avance son anniversaire. Le 29 août prochain, Michael aurait eu 68 ans, né le 29 août 1958 à Gary dans l'Indiana. Le 29 août prochain, le Château Rose et The Jackson Family Foundation Group vous propose la soirée Michael Jackson Birthday, une soirée incroyable avec notamment comme invité d'honneur, on va largement en parler, Sergio Cortés, qui est l'ambassadeur officiel de la Jackson Family Foundation. Alors je vous rassure, vous n'êtes pas obligé de venir en moonwalk, et on en parle ce matin sur Energivar avec mes invités, Laurent Hérault, vice-président de la Jackson Family Foundation, rue 40 à Saint-Tropez. Bonjour.
2: Bonjour.
1: Bonjour Sylvie. Ah, Sylvie, on ne l'entend pas. Sylvie, ça c'est y est, bon. Je crois que c'est bon.
3: C'est bon, c'est bon.
1: C'est bon.
4: Bonjour Patrick.
1: Comment ça va?
4: Ça va très très bien.
1: Propriétaire de l'hôtel Château Rose à Grimaud. Et on a beaucoup de plaisir à accueillir Suzanne et Sabrina du chœur de Gospel Var. Vous êtes la chef de chœur, je crois. Hein,
5: je suis.
1: Approchez-vous
5: oui,
1: du micro.
5: Oui, je suis la chef de chœur.
1: Merci à tous d'être avec nous ce matin sur Energivar. Avant toute chose, quand je disais en édito que Michael Jackson est immortel, je le pensais sincèrement. Michael, c'est pas toi qui me diras le contraire, fera toujours partie de notre univers.
2: C'est ça, Charles Laurent. C'est ça, ouais, complètement. Ouais, ouais. Il est ancré. Il est... Et puis, en fait, depuis la sortie du biopic, ce qui est formidable, c'est que toute la nouvelle génération, même s'ils ne l'ont pas connu, j'ai des gamins qu'on reçoit de 3-4 ans qui sont fans de Michael. Quoi. C'est là où c'est fort. La nouvelle génération suit. C'est parti. Quoi.
1: C'est le principe d'être immortel, finalement.
2: Exactement.
1: Passer les temps, les modes et les âges. Je disais en édito que Michael Jackson est immortel, je le pense sincèrement, mais on va parler de cette soirée du 29 août. Même si je vous demande à tous les trois, à toutes les quatre plutôt, ce que représente Michael pour vous et laquelle de ses chansons vous emporteriez sur une île déserte, Sylvie?
4: Alors moi c'est Man in the Mirror.
1: Man in the Mirror.
4: Ouais. J'adore cette chanson.
1: Laurent?
2: Human Nature.
1: Suzanne et Sabrina, quelle serait?
6: Human Nature too.
1: Human Nature. Sabrina.
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1: Heal the World. Qu'on va peut-être écouter dans un instant. Moi j'aimerais qu'on plante le décor justement avec nos amis du Gospel Var. Si je vous demande comme ça, tranquillement, a cappella, si Sylvie vous prête son micro à chef, de nous faire un petit truc comme ça, juste pour le plaisir des oreilles et des yeux, puisque Guillaume est avec nous pour filmer cette scène ce matin. C'est quand vous voulez, c'est vraiment. Nous on est là tranquille, on a la clim, on a des verres d'eau. On est bien, c'est quand vous voulez. Okay. Et surtout avec beaucoup de plaisir pour nous.
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1: Yeah! Bravo! Voilà, c'est ça le talent, c'est en direct. Il n'y a pas d'IA, hein, vous me confirmez qu'il n'y a pas d'intelligence artificielle. D'ailleurs. Vous êtes vrai. Hein.
5: Pas connecté là. Vous non, êtes non, vrai. Non.
1: Bravo Suzanne et Sabrina. Laurent, dans 3 ans, je vous disais, ça fera 20 ans déjà que Michael est mort. Comment on explique toutes ces rumeurs sur sa mort, sur le fait qu'il ne serait pas mort justement? Pourquoi autant de fantasmes, de fake news, de complotistes autour de Michael?
2: Bah parce qu'on n'a pas envie qu'une icône disparaisse. Quoi. On veut vraiment qu'elle reste avec nous. Donc c'est vrai qu'on aime bien y croire. Ouais. En fait, c'est ça.
1: On voit même sur les réseaux régulièrement des fakes, des photos de lui. Il serait, je sais pas, au Guatemala, il serait en Afrique.
2: Dans un bus, on a vu la photo d'un bus, c'est hallucinant. Ouais.
1: C'est hallucinant. Ouais, bon, ouais. C'est l'IA, bien sûr, mais c'est vrai que c'est vachement bien fait, quoi.
2: C'est ça. Et puis, on parlait de Sergio Cortés. Sergio Cortés a été harcelé par les fans où on lui demandait de faire un test ADN pensant que c'était Michael Jackson, quand même.
1: Ouais.
2: C'est hallucinant.
1: Sergio Cortés, justement, qui sera présent pour cette Michael Jackson Birthday Party. Cher Sylvie, raconte-nous tout, il va se passer quoi ce soir-là justement?
4: Alors qu'est-ce qui va se passer? Déjà on va avoir très beaux artistes, on va avoir deux DJ, un Galaxy Cat Et on va avoir James McQueen qui vont
1: aller. Mets bien le micro contre. Voilà, un petit peu en hauteur comme ça.
4: Alors nous allons avoir James.
1: C'est comme les rappeurs qui tiennent
4: le micro. Comme ça. Alors, James McQueen, qui est un garçon talentueux, qui va mixer sur les platines. Galaxy
1: Cat. On l'a reçu d'ailleurs ici dans,
4: absolument,
1: avec Philippe, hein,
4: absolument.
1: Dans le studio d'Energivar.
4: Et qui est également artiste, hein, par ailleurs. Et donc il va ambiancer toute la soirée avec Galaxica, donc ça va être formidable. On va avoir bien sûr l'équipe et la chorale de Suzanne qui va être, ça va être fantastique à un moment donné, donc je pense sur les coups de 22h très certainement. Mais la soirée en fait elle va animer tout le château, voilà. C'est-à-dire que tout le monde viendra à l'heure qu'ils choisiront, hein. Ça va démarrer à partir de 19h30. Il y aura des buffets, il y aura des plateaux dînatoires. Donc les gens pourront danser, pourront chanter, s'ils le souhaitent.
1: Je pense qu'on le fera.
4: Voilà. Mais ça va être une très très belle soirée.
1: On en reparle dans un instant sur Energivar. You rock my world, justement, c'est Michael, tout de suite sur Energy.
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Rock My World, Michael Jackson à l'instant sur Energivar. On va continuer de discuter avec nos invités dans un instant de cette Michael Jackson Birthday Party. Vous écoutez Energy, il est 11h, la météo, voici Philippe Bernard.

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1: 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On en reparle juste après la météo.
2: Au programme de ce mardi 18 août, la journée est ensoleillée. Il faut attendre la fin d'après-midi pour voir le soleil voilé par des nuages du Verdon, au plateau de Canjouers ainsi que dans le centre Var. Les températures maxi pour le jour, comprises entre 33 et 36 degrés, et 30 degrés dans le Haut-Var. Au milieu d'après-midi, un vent s'orientant ouest assez fort dans l'arrière-pays, notamment Énergie, Hit, Music Only.
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1: On continue de parler justement de cette Jackson Birthday Party avec Laurent Hérault, vice-président de la Jackson Family Foundation, rue 40 à Saint-Tropez. Sylvie, heureuse propriétaire de l'hôtel Château Rose à Grémaud, et Suzanne et Sabrina du Gospel Var. Justement, Laurent, quelques mots sur la Jackson Family Foundation, un endroit rare et précieux sur la Côte d'Azur à Saint-Tropez.
2: C'est ça, un endroit qui existe depuis bientôt 2 ans, dédié à Michael Jackson, où on peut découvrir des objets mythiques tels que ses chaussures, son blouson, boucle de ceinture, les empreintes quand il est venu au musée Grévin. Enfin, il y a énormément de surprises, des hologrammes, c'est vraiment immersif en fait.
1: Alors justement, pour nos amis qui nous verront dans quelques jours sur les réseaux sociaux, puisque nous sommes en direct, mais il y aura bien évidemment un petit résumé de cette rencontre, tu as un sublime blouson qui nous rappelle forcément quelqu'un et quelque chose.
2: C'est vrai, c'est un blouson, en fait, c'est une série limitée, il y en a eu 20 de fait, c'était pour Sony, pour la Warner, et j'ai la chance d'en porter un, de Thriller, donc, et en plus il a ma taille. Donc.
1: Il paraît que, alors, je ne sais pas si tu chantes très bien, mais il paraît que tu danses très bien. Ça va être compliqué, un peu de moodwalk là-dedans.
2: Non, ça va être compliqué. Ouais. Non, je ne chante pas, malheureusement. Ouais,
1: et puis il faut que tu t'échauffes un peu aussi.
2: C'est ça.
1: C'est ça. La Fondation, c'est une structure internationale qui a vu le jour en 92 grâce à Simon Saouri, c'est ça?
2: Exactement, elle a été créée en 92, en fait, suite à un test ADN qu'a fait Michael pour connaître l'origine de ses ancêtres.
1: Ils sont allés à Côte d'Ivoire.
2: Côte d'Ivoire, dans le village de Crinjabo. Il a été sacré prince à Malaman Ier.
1: C'est ça.
2: Et suite à ça, a été créée cette fondation, en fait, et qui est présidée par encore Simon Saouri, hein, qui a 84 ans cette année maintenant, et qui était l'ancien associé des parents de Michael Jackson, Joe et Catherine.
1: Et toi, tu es donc vice-président, tu gères l'international, c'est ça?
2: Alors, je gère l'international, exactement, oui, c'est ça.
1: Ouais. Ouais, ouais. C'est un sacré boulot.
2: Ouais, c'est un rêve pour moi, j'aurais jamais pensé pouvoir faire ça, quoi. C'est juste énorme.
1: Mais est-ce que déjà, de base, Too Ghost, tu étais un grand fan de Michael ou pas?
2: Oui, j'ai toujours été fan. Ouais. Ouais. Ouais. Ça m'a bercé, l'album Thriller m'a bercé depuis l'âge de 14 ans, j'écoutais ça en boucle. Ouais,
1: alors qui vient vous voir ici, rue 40 à Saint-Tropez? Est-ce que c'est un endroit où les familles se retrouvent?
2: Alors c'est un endroit très familial, ouais. Les gens viennent avec leurs enfants, puisqu'on a fait une entrée gratuite jusqu'à 16 ans, ce qui me paraît logique. Et puis on a des fans, grâce au réseau, grâce à vous, grâce à quelques magazines, voilà. Des gens qui viennent de partout. On a eu un fan le plus loin qui est venu, c'est d'Australie, mais beaucoup d'Angleterre, d'Allemagne, vraiment toute l'Europe. Et puis c'est hallucinant parce qu'il y a des ultra fans qui sont là, ils passent la journée, ils restent assis à s'imprégner de Michael, quand ils touchent les empreintes, ils se mettent à pleurer, enfin c'est très émotionnel.
1: C'est de l'ordre du mythique là, du mystique même.
2: Du mystique, ouais, exactement. Du mystique, c'est très touchant de voir ces gens-là.
1: Il n'y a qu'un artiste au monde qui engendre ces réactions?
2: Sincèrement,
1: après Bernard Menez, bien sûr.
2: Après Bernard Menez, ouais.
1: Ça tombe sur le sens.
2: Ouais. Après Jolie Poupée, ouais.
1: Après Jolie Poupée. Oh, oh, oh.
3: T'en as eu une frère de Jafar qui est passé.
2: On a eu la chance il y a 15 jours d'avoir le frère de Jafar, Jourdine.
1: Ouais.
2: Qui a été touché parce qu'il n'était pas vraiment au courant de la démarche qu'avait fait son oncle, donc Michael, en Afrique. Et il nous a remercié de faire ça et je pense qu'on va collaborer avec lui.
1: Ouais. Tout à l'heure, tu nous parlais du biopic. Tu as aimé, toi?
2: Moi j'ai bien aimé.
1: Ouais,
2: j'ai bien aimé. En fait, c'est peut-être pas le bon terme biopic parce que c'est pas vraiment son histoire, mais c'est plus pour faire connaître aux gens comment était Michael sur scène. Parce qu'il y a beaucoup de scènes en fait.
1: Ouais.
2: Mais moi j'ai aimé, ouais.
1: Et puis c'est aussi beaucoup de rencontres artistiques, notamment avec Sylvie du Château Rose. Parlez-nous de votre rencontre, pourquoi ça a matché entre vous tous les deux, tiens Sylvie?
4: Alors moi j'ai été bercée par Michael aussi, hein, dans mon enfance et par la suite. Et je pense que c'était une rencontre qui était évidente. On nous a présenté un ami commun.
2: C'est ça.
4: Qui m'a parlé de Laurent, qui m'a dit, écoute, j'ai rencontré un garçon incroyable, faut que tu rencontres. Je dis ok. Ouais. On s'est vu sur le rooftop, ça a matché tout de suite.
2: Ouais, c'est vrai.
4: Et puis
2: ouais.
4: Il défendait la cause, cette belle cause humanitaire que Michael Jackson avait mis en place avec la Jackson Foundation. Ouais. Et moi j'ai été touchée, quoi.
1: Vous savez que vous avez une voix pour faire de la radio, chère Sylvie.
4: C'est vrai?
1: Ouais. Je sais pas parce qu'on pense tout le monde autour de la table.
2: Ouais, complètement.
1: Hein, c'est ça,
2: ouais,
1: c'est exactement ça.
4: Je vais venir plus souvent, là.
1: Voilà.
4: Avec plaisir.
1: Nouvelle animatrice sur Energy Bar.
2: Elle nous apaise.
1: Quelques mots, justement, sur ce très bel établissement qu'est le Château Rose à Grémaud, que peut-être certains de nos auditeurs ne connaissent pas.
4: Oh, je pense que beaucoup de gens connaissent le Château Rose parce qu'il y a eu.
1: Il a une histoire.
4: Il y a eu plusieurs passés. Il y a eu le passé avec Louis Cigalas, qui était sénateur du Var. Il y a eu le passé avec Sacha Guitry, donc auteur, dramaturge bien connu de tous, hein, surtout les Parisiens. Et puis il y a eu cette période sulfureuse. Il s'est appelé le Château Rose. C'est pour ça que j'étais venue dans l'émission et j'avais dit, écoutez, vous connaissez tous le Château Rose. Maintenant, vous pouvez tous venir.
3: On a fait quelques balades avec Patrick.
1: Bien sûr.
3: Dans
1: notre jeune temps.
4: On en a fait un lieu d'amis, un lieu où il fait bon vivre, un lieu où on peut venir se détendre, on peut aller à la piscine, au rooftop. On a des DJ sets le jeudi soir avec Candice. Magnifique. Et puis tu y es venu déjà.
1: Je suis venu, c'est un sublime endroit. Le rooftop est incroyable, avec une vue incroyable sur le golfe de Saint-Tropez, au-dessus de la piscine, comme ça.
4: Il y a une des plus belles vues.
1: Je disais, l'art, la culture se retrouve beaucoup au Château Rose.
4: Absolument, parce que moi, ça fait partie aussi de mon parcours. J'ai aussi un parcours artistique, j'étais agent d'artiste. J'aime les artistes. Voilà, dans tout ce qu'ils sont. Et je voudrais que ce soit le plus éclectique possible.

0: même troublant, ouais. C'est même troublant. Comme je disais tout à l'heure, il a été. On pensait que c'était Michael qui n'était pas mort, quoi. On demandait qu'il fasse un test ADN, donc c'était un peu gênant pour lui, mais ouais.
1: Laurent, à Cannes, c'était un moment magique au printemps dernier.
0: Oui, oui, à Cannes, pendant le festival, on est allé au Majestic, on a fait une soirée dédiée à la Jackson Foundation. Sylvie était avec nous d'ailleurs, avec le Château Rose.
2: Absolument, c'était fort.
0: Et c'était troublant parce qu'on s'est promené sur la croisette et les gens criaient, allaient sur lui. Enfin, c'était vraiment.
3: Et tu me dis qu'il a servi de doublure, mais sur quoi?
0: Il a servi de doublure quand Michael Jackson s'est marié avec Presley. En fait, il a servi à.
3: C'est lui qui a fait la nuit à la place de Michael.
0: Voilà, il a fait la nuit noce avec. C'est ça, avec Presley. Non, mais c'est hallucinant. Et souvent, quand il est venu au Carlton en 94, si je ne me trompe pas, pour le film, lancement du film, alors je ne me souviens plus du film d'ailleurs, quand il était présenté à Cannes, Michael Jackson. Vous vous rappelez au
3: 94?
0: Oui.
3: Je sais pas, on a une mémoire vivante ici, on a deux mémoires vivantes de l'autre côté de la vitre, mais non.
0: Non. Bon, ça nous reviendra.
3: On va googler
0: souvent quand il était fatigué, il venait sur le balcon pour les fans et pendant ce temps, Michael se reposait. Ouais.
3: D'accord.
1: Ouais. Carrément.
3: Donc ça prouve que la ressemblance est plus que marquante, quoi.
0: C'est troublant. Nous, quand il était avec nous à notre table, donc au Majestic, à côté, des fois je regardais, c'est bizarre en fait le sentiment. J'ai l'impression d'être avec Michael. Quoi.
2: Moi, il est venu déjeuner au château, j'étais juste à côté de lui, je le regardais sur toutes les coutures, hein, vraiment. Très troublé. Hein.
3: Est-ce que ça veut dire qu'il a pris un peu la personnalité de Michael ou pas?
2: Ah, mais totalement.
3: Ouais.
2: Totalement.
3: Il parle comme lui.
2: Les mimiques, les sourires, même la voix.
3: Laurent, tu étais.
0: La gestuelle, mais il reste lui quand même, mais surtout sur scène en fait. Quand il est sur scène, il incarne vraiment Michael Jackson.
3: Michael Jackson qu'on écoute tout de suite sur Energy VAR avec peut-être une petite surprise avec nos amis du Gospel VAR en fin de morceau. Voici Heal the World sur Energy VAR, Michael Jackson. 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

0: Et voilà, je vous annonçais une surprise, elle était là, Gospel Var avec Sabrina et Suzanne sur Heal the World de Michael Jackson. À tout de suite sur Énergie Var.
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0: Si j'ouvre le micro, c'est mieux.
1: Bah, c'est mieux, oui, normalement.
2: C'est normalement pour la radio.
0: Hit Music Only avec à l'instant Eagle El Solto, titre interplanétaire, s'il en est. Peut-être Michael n'aurait pas revenu sur son groovy là.
1: Ah, largement, mais largement. Ouais, il aurait peut-être même exploité, justement.
2: En plus, ouais.
1: On parle de Michael Jackson tout au long de cette matinée sur Energy Var avec nos invités. Juste avant la pub, on a eu droit à quelques vibes et quelques impros de nos amis du Gospel Var sur Heal the World de Michael Jackson. Suzanne et Sabrina, parlez-nous justement du Gospel Var.
3: C'est un chœur régional qui existe depuis presque 18 ans.
1: Tu es chef de chœur, hein ?
3: Je suis chef de chœur depuis 6 ans. Ouais. Voilà, on m'a appelée sur cette belle aventure et c'est une très belle aventure avec des collaborations, en particulier cette belle rencontre avec la fondation
1: et
3: cet événement-là avec Sylvie. Voilà, donc on déploie un peu cette musique de la source, puisque c'est une musique racine.
1: Ouais.
3: Et on se rend compte qu'elle est partagée, qu'elle est aimée, vraiment, dans le monde entier.
1: Encore une fois, c'est une musique qui traverse les temps, les modes,
3: exactement,
1: et les âges.
3: Quoi, exactement.
1: Toi, tu es arrivée quand, Sabrina, dans le chœur ?
4: Moi, depuis 2020 seulement.
1: Depuis 2020 ?
4: Voilà.
1: Le gospel, c'est quelque chose qui t'a nourri aussi ?
4: Exactement. On vient dans le chœur, on s'enrichit de chaque choriste à côté de nous. On vient avec nos bagages et on partage, et avec le public aussi. Beaucoup d'émotions, donc ça nous nourrit chaque jour, oui.
1: Votre credo, c'est « Joy, peace and happiness in your soul ».
3: Yeah.
1: C'est
3: exactly.
1: Ça, hein.
3: Et on est allé le chercher, on s'est frotté à cette source-là aux États-Unis. Là, en avril, on est allé avec
1: le cœur. Parle-nous de cette journée à New York.
3: Incroyable, incroyable. Ouais. J'entends le son maintenant du cœur qui a vraiment changé. On a passé donc toute la journée avec les paroissiens. On a laissé passer le petit moment folklore, évidemment. Il y en a un toujours. Et on a partagé de la musique. Ils nous ont invités à chanter. C'était la joie. C'était vraiment le partage.
1: Sabrina, parlez-nous justement de vos tours de chant, de votre show. Comment ça se passe? Vous avez une bande son, vous avez des musiciens, comment ça se passe?
4: Non, on a différentes formules. On a un pianiste qui on n'a pas de bande son, on ne fait pas sur bande son.
1: C'est
4: on a un pianiste,
1: bien.
4: Voilà. Et puis on peut être aussi accompagné de musiciens également. On a notamment notre nuitée où on est accompagné d'un groupe ou d'autres prestations. Et on peut faire également des prestations dans un cadre privé. Là, pour la Jackson Family, des mariages aussi, on accompagne des jeunes mariés également. Donc voilà, plusieurs formule.
1: Et alors justement, Suzanne, quel show vous allez proposer le 29 août
3: quel
1: au Château Rose?
3: J'ai convié une soliste absolument incroyable qui a fait The Voice d'ailleurs, qui va être avec nous, qui va faire une première partie vraiment essentiellement Jackson, et puis après on viendra rejoindre avec le chœur surtout sur une thématique Michael Jackson essentiellement.
1: C'est vrai que la musique de Michael se prête au gospel justement.
3: Il y a des chœurs extraordinaires.
1: Ouais.
3: Vraiment, ça a été un plaisir là de relever tout ça. Ça entoure en fait, ça élève. Et de toute façon, on sait bien que tous ces artistes noirs américains ont commencé là.
1: Ouais.
3: En fait,
1: ouais.
3: Ils ont démarré par ça.
1: Et on va pouvoir vous applaudir dans le Var prochainement.
3: On est alors dans le Var. On va être au domaine de la Castille parce qu'on intervient en fait dans le cadre du festival Les Musicales dans les Vignes.
1: Ouais.
3: On est au château de Sannes. Là, c'est un peu plus tard. Voilà. Et au mois de décembre, on fait énormément de concerts en extérieur, en église, dans ce cadre-là.
1: On sortira tout à l'heure d'émission avec un petit peu d'acapella de vous deux, si vous voulez bien.
3: Hein,
1: on vous laisse vous chauffer la voix tranquillement. Sylvie, justement, je crois qu'il est prudent, mais très prudent, de réserver pour cette soirée.
5: Absolument, absolument, parce qu'on va avoir beaucoup de monde. Alors, pensez à réserver au 04 94 82 65 70. Je répète, 04 94 82 65 70. Parce que les euros élus ne rentreront que s'ils sont réservés.
1: Oui, effectivement. On récapitule un petit peu le programme de cette soirée, chère Sylvie. Donc, nos amis du Gospel Var, mais pas que, Sergio Cortés, bien sûr.
5: Absolument, on aura un invité d'honneur de prestige, qui est Sergio Cortés, qui nous fait l'immense plaisir d'être présent ce soir-là. Donc, vous imaginez un petit peu le sosie de Michael Jackson.
1: Ouais.
5: Donc, ça, c'est fantastique. Donc, la soirée va démarrer à partir de 19h30. Ensuite, donc ça va se passer également au Rooftop. On aura cette sublime chanteuse qui travaille avec le groupe de Suzanne au Rooftop. Ouais. Avec la vue panoramique, donc, ouais. L'une des plus belles vues du golfe de Saint-Tropez. Ensuite, donc les personnes viendront à leur rythme. Tout au long de la soirée, donc ça démarre à 19h30, le rappel. Il y aura un cocktail dînatoire, des plateaux dînatoires, des buffets. Donc ça va être très sympathique. Ouais. Et donc les personnes vont pouvoir déambuler et découvrir également le Château Rose. Enfin, pour ceux qui ne le connaissent pas voilà, encore.
1: Les rares qui étaient en orbite autour de la planète Mars et qui sont enfin redescendus sur Terre et qui se disent, tiens, il y a le Château Rose qui est là.
5: Ils vont pouvoir vraiment découvrir ce lieu qui est absolument incroyable, puisqu'on en a fait une vraie maison d'amis. Ouais. Moi, j'ai envie que les gens qui arrivent disent, on va au château, et que ça devienne leur maison. Ouais. Voilà.
1: Ça sera une sublime soirée avec Laurent de la Jackson Foundation.
5: Oui. Alors j'aurais juste un petit mot quand même, parce que je pense que les personnes auront tout intérêt à passer avant la galerie de la Jackson Family, donc la galerie qui se trouve rue 41, parce qu'à l'étage, il y a un musée. Hein, on peut appeler ça, Laurent ?
2: On peut appeler ça un musée.
5: Musée où il y a tous les objets qui ont appartenu aussi à Michael Jackson.
1: Oui, on en a parlé tout à l'heure.
5: C'est absolument sublime.
1: C'est un musée qui est tout sauf un musée poussiéreux. C'est un musée qui vit, c'est un musée qui
2: complètement
1: évolue.
2: Complètement vivant, ouais, tout à fait. Ouais. Et même en bas de la galerie, souvent on fait des performances, on fait venir des DJ, il y a du live, donc il y a un coin de détente, on peut prendre un verre. Je veux dire, voilà, c'est très, très convivial en fait. C'est pas du tout... Un musée, ouais, poussière.
5: Et donc comme ça, ils vont rentrer dans l'univers de Michael.
1: Et alors justement, la suite de tes aventures, je présume que tu as encore envie d'acquérir des objets qui ont appartenu à Michael. Comment ça se passe? Comment tu déniches tout ça, justement?
2: Alors, il y a plusieurs pistes. La première, c'est les ventes aux enchères. Il y en a quelques-unes. Hein. La dernière, j'ai acquis donc les chaussures lors d'une vente il y a 2 mois à Paris. Ouais. Et puis après, c'est le mécénat. Donc, il y a des collectionneurs privés qui nous contactent aussi au travers de fan clubs. Puis après, il faut chiner à droite à gauche. Mais c'est pas évident. C'est pas évident.
1: La famille Jackson, est-ce qu'elle est venue déjà?
2: Alors, les derniers qui sont passés, c'est le frère de Jafar, donc l'acteur qui a joué Michael, qui est passé, qui a adoré l'endroit. On a eu les frères aussi, qui sont passés aussi.
1: Latoya et Janet ne sont pas passés encore?
2: Encore.
1: Non.
2: Ça ne serait tardé.
1: Ouais, on l'espère.
2: Ah oui, carrément, carrément.
1: Il faut rappeler que la Michael Jackson Foundation est ouverte à l'année, ici.
2: On est ouvert à l'année, exactement. Les horaires sont 9h le matin jusqu'à 22h. Les jours de marché, on ouvre à 8h aussi, parce qu'il y a beaucoup de monde, en fait, les jours de marché. Et on est ouvert toute l'année.
1: Ouais. Donc, le 29 août. En réserve au
5: 04 94 82 65 70.
1: C'est au Château Rose.
5: Je vous attends tous.
1: Merci d'avoir été avec nous sur Energivar. Moi je dis que Michael Jackson est immortel. On lui souhaite donc un happy birthday. Tiens, si vous nous faisiez un happy birthday, ça serait possible, Michael? Pour terminer cette session ici en direct sur Energivar, place au chant du Gospel Var. On va prendre le micro de voilà, on fait ça en direct à la bonne Franck. 3, 2, 3, 4.

0: Le son du trio Gabriels. On était bien raccord avec l'émission de ce matin du King of Pop. 11h40, merci à toute l'équipe.
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Il doit être un petit peu nostalgique le garçon, et ça, ça a du bon. Valère, extrait de son premier album vinyle, à une belle époque aussi. 11h54 si on jouait. Il n'y a qu'à demander, hein. Ah, les copains, les cigales, le petit pastaga tranquille. C'est aussi ça la Côte d'Azur. Et c'est bon, on joue tout de suite vos places de concert, les cadeaux tout au long de l'année. Et ce soir, au Théâtre de Verdure de Ramatuelle. Est-il besoin de le présenter? Mathieu Madénian a pleuré de rire avec son spectacle. L'affiche parle d'elle-même. On voit le gamin qui est traumatisé. Alors peut-être pas, non, c'est juste pour la photo. Il en pleure et le papa qui se marre. Voilà, bah, c'est les aléas du quotidien, de la famille et la joie d'être papa pour certains. Ce mardi 18 août, 21h04, avec les Arts du Rire. On va saluer Véro qui, tout au long de l'année, eh bien, nous fait passer de bons moments. Évidemment, la mairie de Ramatuelle et Kader Aoun, production qui présente Mathieu Madénian.

Bon moment avec la galerie de Lyon Saint-Tropez, Sylvie Ranger du Château Rose. Et au micro de Monsieur Patrick Le Gac, vous allez retrouver tout cela très vite sur l'Insta Energivar. Ah bah je vois que ça sonne, tant mieux. Les affaires reprennent, 04 94 97 7000, dites à la suite. Energie reportage midi dans 5 minutes.

0: en plein cœur de Nice. À la suite, vous restez avec nous, c'est ça l'été sur Énergie. Mathieu Madeni, on tient à vous adorer. Continuez à nous appeler 04 94 97 7000. Mardi 18 août, bah c'est ce soir, 21h04, pétante, attention, avec Véro du Lézard, collègue, théâtre de Verdure, à Ramatuel ce soir. Vous chopez vos passes. 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On retrouve Patrick, le gars qui a Énergie Reportage.
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2: Turquoise sur la place, l'événement caritatif de l'été, c'était dimanche, le 16 août, sur la mythique place des Lys à Saint-Tropez, en partenariat avec Energivar. À l'initiative de Pascal Pérez du magazine Turquoise, de nombreuses personnalités répondent présentes chaque été pour se mobiliser autour du cochonnet pour la bonne cause, depuis quelques années au profit de l'association Soleil d'Enfance, qui œuvre pour tenter d'adoucir le quotidien des enfants handicapés. Parmi ces personnalités, au micro d'Energivar et par ordre d'apparition à l'antenne, Philippe Lelouch, Ziz Dupanier, Jarry, Bernard Montiel, Sandrine Saroche et le parrain de Turquoise sur la place 2026, Jean-Luc Reichmann.
3: Philippe Lelouch, bonjour.
4: Bonjour.
3: Merci d'être avec nous sur Energivar. C'est ta première ici, tourne à Turquoise?
4: C'est ma première à la Turquoise, oui.
3: Ouais. Qu'est-ce que tu penses de l'ambiance ici?
4: Bah, c'est sympa, mais je suis surpris qu'avec la chaleur qu'il fait à 17h, il y a déjà autant de gens autour.
3: Et tu vas voir, ça va être crescendo forcément.
4: Eh oui, bah, j'imagine.
3: Tu es venu en voisin de Sainte-Maxime, de l'autre côté de la rive, comme disent les Tropéziens. La pétanque, ça fait partie de ton quotidien ou alors pas du tout?
4: Du tout.
3: Pas du tout.
4: Non, ça fait partie de mes occupations d'été, mais je joue comme une truffe. Voilà, donc mais j'adore ça. Par contre, je m'investis, je joue comme si j'étais un grand joueur.
3: Donc, je le disais, tu viens de Sainte-Maxime, la voisine Sainte-Maxime. Est-ce qu'il y a toujours cette guéguerre Sainte-Maxime-Saint-Tropez ou pas du tout?
4: Alors, ça, pas à ma connaissance.
3: Pas ta connaissance.
4: Mais ça doit exister, hein. Mais je pense que Sainte-Maxime, la plus belle vue, puisqu'on a vu sur Saint-Tropez.
3: Exactement, exactement. C'est ce que dit le maire de Sainte-Maxime, d'ailleurs. C'est pour ça que les prix sont aussi élevés aussi à Saint-Tropez, parce qu'ils ont vu sur Sainte-Maxime. Tu as découvert la région quand et comment, d'ailleurs?
4: Enfant. Je venais à l'adolescence avec mes parents, qui avaient des copains qui étaient à Sainte-Maxime, en l'occurrence.
3: Ouais.
4: Et c'est là que j'ai pris le virus.
3: Alors également ici, au tournoi turquoise, ici, Place des Lys à Saint-Tropez, Ziz Dupanier, qu'on ne présente plus, mais on va la présenter quand même.
5: Bonjour.
3: Bonjour, comment ça va?
5: Mais écoutez, je vais bien regarder le monde qu'il y a sur la Place des Lys. Ils sont tous là.
3: Et ça n'a pas démarré encore.
5: Ouais, mais ils sont déjà tous là. Le rendez-vous maintenant est fixé, depuis 2019.
3: Fidèle,
5: ça fonctionne.
3: Fidèle d'entre les fidèles, Ziz?
5: Oui, Gérard, un ami de Pascal, était venu me chercher la première année, en 2019, en me disant, on fait une pétanque, on n'a pas d'artiste, tu as joué hier soir, est-ce que tu as ton costume? J'ai dit oui. Il m'a dit, tu veux pas venir nous aider? J'ai dit oui. Et depuis, je suis tombé dans le chaudron magique, on va dire, et on s'est rendu compte que c'était, enfin moi en tout cas, que c'était magique et merveilleux de pouvoir se rendre utile en tant qu'artiste là en l'occurrence on achète des autobus pour aider des personnes qui sont en situation de handicap, de lourd handicap, et ça permet de les accompagner en vacances, au cinéma, au théâtre, faire des différentes activités, et ça c'est merveilleux. Avec Soleil d'Enfance, ça fait 3 ans et là on a remis l'autobus à Graines de Joie et ils vont être là tout à l'heure, et on a acheté un très bel autobus à 56 000 euros.
3: Et si on parlait de pétanque, est-ce que tu es...
5: C'est dans mes gènes.
3: Mais oui, c'est dans tes gènes. Le panier, je présume qu'on parle du quartier du panier, à Marseille, vraiment c'est quelque chose qui est vraiment dans tes gènes?
5: Ah ben complètement. Je crois qu'on apprend à nager à Marseille et à jouer à la pétanque. C'est deux choses quand on est un petit garçon, et le foot, bien sûr. Donc moi, j'y ai pas coupé. Mon père était un champion de pétanque. Voilà, j'habitais Carry-le-Rouet, le Fief, en plus, où Fernandel faisait des parties interminables. Voilà. Ah, je parlais de Jarry, il est là. Vous vous rendez compte?
3: Voilà Jarry.
5: La chance qu'on a.
3: Jarry qui s'approche. on finit avec Ziz et on démarre avec vous, cher Jarry.
6: Bonjour,
3: cher
6: je suis avec ma copine.
3: Ziz, Saint-Tropez et toi, c'est une belle histoire d'amour?
5: Saint-Tropez, c'est une histoire d'amour qui a commencé avec Coccinelle chez Nano, dans un petit bar là, dans la rue Louis-Blanc. Et j'avais 16 ans et demi. Et là, je rencontre Elton John, je rencontre tous ces gens merveilleux qui me font rêver. Et Nano, qui était une figure emblématique de Saint-Tropez, et Jacqueline Vessière, les Caves et tout ça. J'ai l'impression d'avoir 100 ans. Quand
3: on est dans les années 90, là, à peu près.
5: On est dans les années 90. Mais oui, c'est ça. Et je t'ai raconté tout ça que lorsque tu étais enfant.
6: Mais oui, c'est dingue. Mais toi, tu changes pas, quoi.
5: Non,
6: les gens meurent autour d'elle, mais elle reste vivante.
5: Highlander,
6: c'est comme une vieille pierre, quoi. C'est un monument historique.
3: Alors toi, Jarry, tu étais le parrain l'année dernière.
5: Oui.
3: Tu as passé le flambeau à Jean-Luc cette année.
6: Voilà, c'est ça. Place aux jeunes.
3: Alors, Jarry, désigné l'année dernière parrain par Ziz Dupanier, invité désigné, c'était une belle expérience, c'était un honneur.
6: J'étais très content l'année dernière et je suis revenu. Cette année, on a voulu laisser la place aux jeunes parce que je crois que c'est important. Donc Jean-Luc Reichmann va être le parrain. J'adore quand les choses se font avec simplicité. Quand Ziz m'a appelé j'ai senti que ça lui tenait à cœur et que c'était une opération pour elle importante. J'y ai rencontré des gens formidables autour de ça et c'est vrai qu'on est très sollicité le reste de l'année.
3: Ouais.
6: Là, je me suis dit, tiens, bon, c'est une région où il fait pas très beau, pourquoi pas? Et me voilà. Et on dort ensemble pour des raisons de budget avec Ziz. Et on croise les doigts, demain on fait un test de grossesse.
5: J'espère aussi, mais c'est la dernière fois. Après, je laisse tomber.
3: Tu as élu domicile sur la Côte d'Azur, je crois.
6: Ah, ben d'accord, donc on est au courant de tout, quoi.
3: Ben ouais.
6: Oui, j'ai acheté un mobilhome.
3: Ben, la Montiel est également avec nous ici sur Energivar pour cette soirée turquoise sur la place. Ne t'étouffe pas pour autant. Tiens, prends ce micro de radio. Bon, quand on a besoin de Bernard Montiel pour une bonne cause, il répond toujours présent.
1: Et c'est important de se réunir ici tous ensemble parce que on le doit d'abord aux enfants qui sont en situation de handicap. On est là pour ça, avec tous les amis qui sont là, célèbres ou pas. Il y a beaucoup de sponsors, ça le plus important. Il faut qu'on réussisse à acquérir d'autres minibus. Ça, c'est très important. Et donc, je trouve ça normal malgré la chaleur, parce qu'il fait une chaleur incroyable. Et on est là pour les enfants et il n'y a que ça qui compte. Le reste, retrouver les copains. Il y a Philippe Lelouch, il y a Jarry, il y a Reichmann, il y a Richard Orlinski, il y a plein de gens. C'est sympa de les retrouver. Mais le but, c'est d'abord pouvoir acheter des minibus pour les enfants.
3: Sandrine Saroche, merci d'être avec nous sur Energivar. Tu es bouliste dans l'âme?
7: Je suis bouliste et je suis du Sud.
3: Du Sud, tu es originaire de Toulon?
7: Je suis toulonnaise, absolument. Ouais, ouais. Ouais, ouais.
3: Saint-Tropez et toi, ça représente quoi?
7: Ah ben c'est déjà une Madeleine de Proust parce que quand on est toulonnais, évidemment on vient à Saint-Tropez l'été au moins une fois dans la saison. Saint-Tropez c'est quand même la fête et c'est surtout la beauté parce qu'en fait ce village est très très beau.
3: Ouais. Voilà. Jean-Luc Reichmann, parrain 2026 de cette édition de Turquoise sur la place. C'était important d'être avec nous aujourd'hui.
8: C'était très très important, c'est une année hyper importante avec en début d'année la première semaine où je viens à l'enterrement de Brigitte Bardot. Pour moi, ce sont des ailes de la liberté qui s'envolent. Et cette femme extraordinaire qui a représenté l'élégance et synonyme de liberté dans le monde entier. Je trouve qu'aujourd'hui, on est tous là ensemble pour l'enfant. Et comme tu le sais, mes combats, ce sont l'enfance et la différence. Donc lorsqu'on m'a appelé, l'association turquoise pour Soleil d'enfance, et pour parrainer cet événement, je n'ai pu que dire oui. Qui plus est, Saint-Tropez, c'est l'élégance à la française, une espèce de miroir dans le monde entier de ce qu'on a envie de la France aujourd'hui.
3: Merci Jean-Luc, bonne
8: chance
3: à ce
8: soir. Merci à toi et quelle belle radio énergie.
2: Et ce n'est pas moi qui contredirais le parrain de cette année. Une fois de plus, de nombreux fonds ont été récoltés pour Soleil d'enfance. Turquoise sur la place 2026, c'est fini. Vivement, Turquoise sur la place 2027.
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0: pour les cœurs, ça fait son galaton que ça. Easy Love, Sigala. Restez avec nous. Il reste quelques passes, Mathieu Madélian, à pleurer de rire, mardi 18 août, 21h04. Pétante, attention.
1: Bah oui, c'est comme ça, c'est la formule.
0: Théâtre de Verdure de Ramatuelle, 04 94 97 7000.
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0: En plein cœur de dit à la suite, merci d'avoir été avec nous. Rencard demain dans le 10-13 évidemment, avec tous vos hits préférés, les cadeaux de l'été, la radio officielle des vacances. 13h à la pendule, tout comme chez vous. 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
0: Les mélomanes vont se donner rendez-vous à Entrecasteaux pour le 44e festival de musique classique avec au programme une pléiade de solistes renommés du 17 au 23 août. Plus d'infos et la programmation complète sur festivaldentrecasteaux.fr. L'Auréole Canadelle vous accueille toute l'année avec son domaine et jardin des Méditerranées, un lieu où la nature dialogue avec la culture sur place, conférences, ateliers et animations pour les plus jeunes, à vivre en famille. Plus d'infos, restauration sur place également sur ledomainedurayol.fr. Et puis les plus belles expositions dans le Var avec un hommage à Man Ray, magie de l'image. Une immersion dans l'œuvre de l'artiste avec des photos bien sûr, mais également des lithographies, peintures et films. À ne pas manquer, Man Ray, magie de l'image au musée d'art de Toulon jusqu'au 31 octobre. Mathieu Madignan pose ses valises dans le Var. Rendez-vous au Théâtre de Verdure de Ramatuelle le mardi 18 août à 21h04. Pétante, c'est la règle. Partez pour un voyage hilarant et émouvant dans lequel Mathieu livre son spectacle, à la fois le plus personnel et le plus universel. Tout le monde va se reconnaître. Réservation lesartsdurire.com, lesartsdurire.com ou 06 14 80 92 91. 06 14 80 92 91. Le musée des troupes de marine de Fréjus vous accueille pour un voyage dans le temps sur plus de 2000 mètres carrés pour admirer gravures, photos, figurines, statues, reconstitutions de scènes historiques, entre autres, le tout climatisé et gratuit. Le musée des troupes de marine de Fréjus, ouvert du mardi au dimanche de 10 à 18h. Un bon plan sans bourse délier, les concerts gratuits avec les voies départementales qui proposent jusqu'au 28 août des concerts partout dans le Var avec un voyage musical dédié à toutes les cultures. Tous les concerts sont gratuits, plus d'infos ainsi que la programmation complète sur var.fr. Les épicuriens se donneront rendez-vous à Roquebrune-sur-Argens où la cuisine provençale est à l'honneur. Rendez-vous à la Maison du Patrimoine pour découvrir cette exposition jusqu'au 9 septembre. L'entrée y est libre. Et une exposition à voir en famille à Saint-Raphaël, l'expo insaisissable Fantomas du 16 juin jusqu'au 30 avril 2027. Le musée Louis de Funès consacre sa nouvelle exposition temporaire à Fantomas, figure emblématique de la littérature populaire française et au cinéma. Également, c'est pour tout public. Plus d'infos, rendez-vous à 10h jusqu'à 17h tous les jours au musée Louis de Funès, rue Jules Barbier. C'est à Saint-Raphaël.
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0: minutes de Hit Non Stop avec BTS qui arrive juste après Orelsan, le nouveau, voici Boss sur NRJ.
1: Faut que je vous raconte quelque chose sur mon couple, que moi-même j'ai mis beaucoup de temps à m'avouer. Mais je pense que ça pourrait être libérateur.

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0: Voilà, ça c'est le jour de 8 qui donne envie de faire la fête ici sur LRG. Et comme on était l'un des meilleurs endroits pour profiter des c'est les festivals, on vous offre les meilleurs ici sur NRJ. Tout l'été on vous offre vos places. Genre là, imaginez cet après-midi, vous êtes peut-être au taf ou à la maison, chill en écoutant NRJ. Vous repérez le double hit avec Gims et Son of Legend, les deux hits enchaînés à la suite. Bah, vous appelez le 3937 et en fait vous gagnez vos places pour vous et la personne de votre choix pour aller au Positive Festival, à la Flume Enchantée, au Rose Festival aussi pour voir Moziman, DJ Snake, Aya, Macklemore. Donc je vous conseille de rester sur NRJ. Le double hit tombe à tout moment. Peut-être après Robin Schulz, c'est le soprano. Le dernier est trop bien. Restez sur NRJ, on l'écoute là pour redémarrer. 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

Énergie, si vous demandez à quoi ressemble l'été d'Ed Sheeran, bah sachez qu'il est en tournée aux États-Unis ou au Canada. Et plutôt que d'aller de stade en stade comme d'habitude, là il prend un peu le temps pour visiter, pour découvrir les parcs, faire des randonnées, profiter quoi. Faut savoir prendre le temps aussi d'écouter Énergie l'après-midi pour kiffer. Ed Sheeran, on l'écoute après Bibi Rexa maintenant.

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0: minutes de Hit Non-Stop en ce moment sur Énergie avec Elena qui continue sa tournée des festivals. Là, il y a Maëlys Prédanger qui va la voir ce week-end, elle a trop trop hâte. Vous allez la voir en concert aussi, hein, dès novembre, elle a rajouté des dates dans sa tournée avec Énergie. Elle va passer par Nantes, Rouen, Bordeaux, Dijon et à Paris le 17 novembre, il y a un Adidas Arena qui se prépare. On l'écoute, Elena, voici Mauvais Garçon et derrière je mets Bad Bunny, plus 30 minutes de Hit Non-Stop, Énergie.
1: Mauvais Garçon.

0: stylé de Mauvais Joe était numéro 1 de la Eclipse Allergie. Les 40 plus gros hits que vous devez connaître pour cet été, bah évidemment ils sont dans la Eclipse Allergie, 19h-22h. Nouveau classement là tout à l'heure avec Enzo, puis en parlant de piler, en plus d'être numéro 1 en France, il vient de rentrer dans le top 100 monde. Le monde entier va piler cet été. Vous savez quoi? On va écouter Mauvais Joe avec aussi Eva et Coldplay, c'est les prochains artistes que je vous joue sur Énergie, le tout mixé.
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0: C'est Martin sur Énergie, on passe l'après-midi ensemble, l'été avec vous.
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0: Et puis on va faire un petit tour des plages de France là si vous êtes en vacances cet après-midi. C'est un petit peu gris sur les plages du Nord avec de la pluie annoncée à Calais, il y a 21 degrés, 22 à Dieppe. En Bretagne, il y a des nuages aussi dans les Côtes d'Armor. Par contre, c'est plus ensoleillé dans le Morbihan avec 23 degrés à Pénestin, 21 dans l'eau. En Vendée, du soleil aussi pour aujourd'hui, 21 degrés à Pornic, 23 au Sable, jusqu'à 26 à Royan, l'eau est à 24, ça c'est cool. Du soleil et l'indice UV à 7 sur toute la côte atlantique hein, globalement, 25 degrés à Cap-Breton, 25 à Saint-Jean-de-Luz. Et puis on termine avec le sud de la France, 35 degrés à Argelès-sur-Mer, 32 à Martigues et Saint-Tropez cet après-midi. Bonne baignade, mettez de la crème solaire pour nous. Profitez si vous êtes en vacances. Et puis si vous êtes à la maison ou au taf, bah restez sur Énergie de toute façon pour avoir les meilleurs hits cet été. C'est ici que ça se passe. Je redémarre une nouvelle session de plus de 30 minutes de hits en non-stop. Il y a Ritza qui arrive et Riviera, la reprise de Sean Paul que vous connaissez par cœur. C'est sur Énergie.
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25: Okay.
26: Ouais, le mardi après, on est reparti avec plus de 30 minutes de Hit Non Stop. Je mérite ça et Riviera là maintenant sur Énergie.

Bon courage si vous êtes dans les transports. Jusqu'à 19h, c'est Martin, vous êtes sur Énergie. Pareil si vous êtes au taf cet après-midi. On va se motiver ensemble avec les plus 30 minutes de Hit Non-Stop qui continuent. Je vous mets les deux artistes qui nous régalent le plus cet été. Gims avec Mauvais Joe, voici Vive la Monnaie. Jennifer Lopez après.

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15: Au programme de ce mardi 18 août, la journée est ensoleillée. Il faut attendre la fin d'après-midi pour voir le soleil voilé par des nuages du Verdon au plateau de Canverse ainsi que dans le centre Var. Les températures maxi pour le jour comprises entre 33 et 36 degrés et 30 degrés dans le Var. Au milieu d'après-midi, un vent s'orientant ouest assez fort dans l'arrière-pays, notamment Energy, Hit, Music Only.
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Énergie, le hit qu'on a entendu partout cet été, c'est Shakira, Die Die, l'hymne de la Coupe du Monde. Si vous dites qu'elle a dû gagner plein d'argent avec ce hit partout, et sachez qu'elle reverse tous les bénéfices de ce titre pour des assos, pour l'éducation et le sport, pour les enfants défavorisés. Voilà, grand cœur Shakira. On l'écoute maintenant dans les plus 30 minutes de Hit Non-Stop, Shakira, Burna Boy, Die Die et Marc Ambor après aussi.

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0: Vous êtes sur Énergie, c'est peut-être les vacances qui continuent pour vous là en ce moment. Et vous savez quoi, pendant les vacances ou après le taf, c'est l'occasion de faire une bonne action là pour terminer votre journée. En faisant peut-être un don du sang ou de plasma, vraiment ça prend quelques minutes, ça peut sauver des vies. Donc vous pouvez trouver toute la liste des maisons du don sur le site de l'ESF. Pour continuer l'après-midi, plus 30 minutes de Hit Non-Stop, c'est reparti avec un énorme hit de Black Eyed Peas que vous allez adorer. Et Offenbach aussi sur Énergie.
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1: Vous avez choisi Énergie cet après-midi, c'est Martin, je vous joue plus 30 minutes de hit en non-stop avec l'artiste le plus chazamé dans le monde, Ugel, le Marseillais Ugel qui nous fait des hits d'été en ce moment, c'est trop cool. On l'écoute après Zao et Neka sur Énergie.
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0: Vous êtes sur Energy, c'est Martin, il est 16h, je joue plus 30 minutes de hit en non-stop en ce moment. Avec le hit de l'été maintenant. Mauvais Joe, filé, il était numéro 1 hier soir de la Hit Energy, Enzo, c'est ça hein?
1: Exactement.
2: C'est... Est-ce qu'il va le rester ce soir? Oula,
0: bah, mystère. Réponse à 19h tout à l'heure. Voilà, on l'écoute sur Energy et Ty qui arrive aussi. 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

Je suis en train de vous jouer plus 30 minutes de hit non-stop en ce moment sur Energy avec un classique de Mike Posner que vous allez pouvoir chanter dans l'open space à moitié vide là. Normal, hein, 18 août, vous allez le mettre très fort. C'est juste après Tyke, voici Girlfriend sur Energy.

0: De Tour Énergie, c'est mardi aujourd'hui, bon après-midi. Trop content de passer l'après-midi avec vous. Peut-être vous êtes en direction de la plage cet après-midi, vous allez travailler un petit peu le bronzage avant la rentrée. Bah, il va falloir rendre de jaloux un petit peu les collègues. Faut penser à bien enlever les lunettes de soleil, sinon il y a la marque des lunettes de soleil. Ouais, si vous voulez des tips, n'hésitez pas. Numéro 1 sur Énergie, il y a Samurai J qui arrive, rappeur italien qui a fait un hit super été. Et je mets aussi Jungle avec Emma sur Énergie.
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0: Vous êtes sur Énergie, bienvenue. C'est Martin, je remets plus 30 minutes de Hit Non Stop, là très vite avec M. Pokora. Right now. Sur Insta ce week-end, M. Pokora, il a partagé des photos avec sa famille à Saint-Tropez, ça profite des vacances, ça a l'air trop cool. Bon, de toute façon, en ce moment, sur les réseaux sociaux, il y a que des photos de gens en vacances. Et bientôt, on aura les photos de cartables de rentrée, vous savez. Ça va arriver, vous inquiétez pas. On l'écoute, M. Pokora, Katsai aussi, et Riviera, qui a repris un hit de Sean Paul que vous connaissez par cœur. Si vous connaissez pas cette version, vraiment, restez sur Énergie, c'est maintenant.
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1: Okay.
0: Le mardi après, on le redémarre avec plus 30 minutes de hit non-stop sur Énergie. M. Pokora et Riviera maintenant.

Je vais vous jouer Sound of Legend sur Energy dans même pas 2 minutes, donc attention, parce que c'est juste après, je mets Gims à la suite. Double Hit Energy, vous gagnez vos places pour les meilleurs festivals de l'été. Je vous le dis, ça va tomber avant 19h sur Energy. Voilà. Conseil de rester, c'est peut-être maintenant. Et juste avant, bah, c'est l'un des hits de cet été. Il cartonne partout. Juste avant d'écouter Sound of Legend, voici Mauvais Joe.

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0: Vous êtes sur Énergie, c'est mardi, c'est parti avec vous. Et je sais qu'en ce moment vous comptez le nombre de jours qui vous restent pendant vos vacances, ou alors vous comptez le nombre de jours avant la rentrée. Et bah Ariana Grande, elle compte le nombre de concerts qui lui restent à Londres, parce qu'elle en enchaîne 10 d'affilée. On espère qu'elle repasse en France très vite. En attendant, on l'écoute sur Énergie cet après. Ariana Grande, Camaro et Temper City aussi.
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0: Énergie, dites-moi, vous avez fait combien de festivals cet été? Et surtout, c'est quand le prochain? C'est ça que je vous demande. Je vous le dis parce que peut-être le week-end prochain, au Rose Festival, au Positive Festival, ou alors début septembre à la Fume Enchantée, avec Big Flo et Oli, avec Offenbach, Bob Sinclair, Gims aussi. Dès que vous entendez Gims, c'est Sound of Legend enchaîné à la suite ici sur Énergie. Vous appelez le 3937, vous gagnez vos places directes. Si je vous en parle, c'est pas pour rien là, avant 19h, j'ai bien envie que ça parte. On vous offre des places de festival. Surtout que Gims, c'est le prochain artiste que je vous joue là maintenant sur Énergie. Autant vous dire que je vous conseille de rester.
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0: alors vous rentrez du taf. Dans tous les cas, on va faire la fête ce soir sur Energy. Dès 22h, retour d'énergie extravadance. Et ce soir en plus, il y a un méga mix avec tous les hits de David Guetta qui est prévu. Je vous le dis, ça va être incroyable. David Guetta, on l'écoute sur Energy dans les plus 30 minutes de Hit Non-Stop. On se met déjà un peu dans l'ambiance. Et juste avant, voici Jérémy Frérot. Le titre, c'est Frérot.
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0: 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On en reparle juste après la météo.
1: Bonsoir à tous, les prévisions de votre été. Selon Météo France, c'est un voile nuageux qui sera présent au début de soirée. Ce voile se déchire rapidement pour laisser place à une belle nuit bien étoilée. Les températures minimales demain matin, il faudra compter près du littoral et dans le centre Var, entre 22 à 25 degrés déjà et 14 à 16 degrés dans l'arrière-pays et le Haut-Var. Concernant ce mercredi 19 août, un soleil qui va briller sans interruption avec un vent faible dans l'ensemble. Les températures maxi pour le jour voisines de 31 à 34 degrés et toujours quasi caniculaire jusqu'à 36-37 degrés même dans l'arrière-pays et le Haut-Var.
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0: C'est Martin jusqu'à 19h sur Énergie. Et juste après, c'est la hitlist Énergie qui va démarrer. Le classement des 40 hits que vous devez connaître cet été. Nouveau classement qui démarre à 19h avec Enzo, là dans moins d'une heure. Avant ça, je vous joue les hits numéro 1 à UGL arrive. Adèle Castillo aussi, je suis complètement fan de son dernier hit. Et puis je vous ai promis vos places de festival, hein, j'oublie pas, vous inquiétez pas. Tout moment, je vous passe le double hit Énergie. Écoutez.
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1: Évidemment. Énergie en ce moment en France, il y a l'eSport World Cup, le plus gros événement des jeux vidéo dans le monde.
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1: C'est jusqu'à dimanche à Paris, en gros c'est la coupe du monde de jeux vidéo. Le monde entier s'affronte sur Call of, Fortnite, LOL, Street Fighter. Aujourd'hui c'était une journée décisive avec les éliminatoires de Counter-Strike 2 avant la finale ce week-end à l'Accor Arena. Et en plus des tournois qui sont organisés pour les pros, il y a aussi plein d'espaces pour les visiteurs avec des espaces multisports, du foot 1v1. Il y a un manga boost aussi pour repartir avec son poster One Piece personnalisé, des simulateurs de F1. D'ailleurs demain il y aura le pilote de Formule 1 Pierre Gasly qui sera présent pour une séance dédicace. Photo aussi, vous allez pouvoir le rencontrer. Voilà, si vous êtes à Paris, si vous voulez venir, vous avez toutes les infos et on vous a vos places sur energie.fr. Si les jeux vidéo c'est pas vraiment votre truc, vous préférez les festivals, bah restez sur Energie parce que là, je vais vous jouer Games. C'est juste après je mets Son of Legend à la suite. Vous appelez le 3937, vous gagnez votre passe 3 jours pour la flume enchantée début septembre avec Games, Big Flo, Oli, il y aura aussi Bob Sinclair, Offenbach. Restez sur Energie Games, c'est le prochain artiste que je vous joue.
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0: sur Énergie. Est-ce que maintenant je vais mettre Sound of Legend?
1: Ce serait fort.
0: Eh ben c'est maintenant, Double Hit Energy, let's go, vous appelez le 3937. Vous gagnez votre passe 3 jours pour la Flume Enchantée du 11 au 13 septembre. Vous allez voir Gims, Big Flo et Oli, Bob Sinclair, Offenbach aussi. C'est juste au-dessus de Rennes en Bretagne. Let's go, 3937, c'est le Double Hit Energy.

0: On vous offre les meilleurs festivals ici sur Énergie. Vous gagnez vos places avec le double hit Énergie. Et vous savez quoi? Le double hit vient de passer Gims avec Son of Legend. On rappelle la première personne qui a été décrochée par le standard Énergie au 3937. C'est peut-être votre téléphone qui est en train de sonner en ce moment pour gagner votre passe 3 jours. Allô?
1: Allô?
0: Oui, bonjour, quel est ton prénom? Bienvenue sur Énergie, c'est Martin.
1: Salut Martin, c'est Mélissa.
0: Mélissa, tu viens d'où?
1: Des Côtes d'Armor, Guingamp.
0: Très bien Mélissa, tu fais quoi le week-end du 11 et 13 septembre? Du 11 au 13?
1: Eh ben, je vais aller en festival.
0: Oui, c'est gagné, tu gagnes ton passe 3 jours.
1: C'est génial.
0: Félicitations.
1: Oh, c'est super, merci beaucoup.
0: Bah tu vois, t'as écouté Énergie, t'as repéré le double hit, ça marche vraiment, on est d'accord?
1: Alors ça marche vraiment, je suis folle de joie, c'est génial.
0: Ça va être incroyable parce que là, en gros, tu reprends le travail quand là, Mélissa?
1: Là, je reprends fin septembre.
0: Et bah, fin septembre.
1: Ouais.
0: Avant, ça veut dire que tu vas faire un festival avec Gims, il y aura Big Flo et Oli aussi. Bob Sinclair au Funback, ça va être un truc de fou en vrai.
1: Ça va être un truc de malade. Je suis hyper contente.
0: Bah, ça me fait trop plaisir. Tu sais avec qui tu vas y aller ou pas?
1: Oh bah oui, avec mon chéri.
0: Oh trop bien, en amoureux les festivals. Profitez bien.
1: Voilà, c'est ça.
0: Je te fais des bisous, Mélissa, profite bien.
1: Gros bisous,
0: à bientôt.
1: À bientôt. Le
0: double hit énergie peut retomber à n'importe quel moment. Pour gagner vos places, il suffit de repérer Gims et Son of Legend à la suite ici sur Énergie. On continue les hits numéro 1. Avant la hitlist énergie à 19h, je vous joue Ed Sheeran et voici DJ Goja avec Jason Derulo.

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3: Les mélomanes vont se donner rendez-vous à Entrecasteaux pour le 44e festival de musique classique avec au programme une pléiade de solistes renommés du 17 au 23 août. Plus d'infos et la programmation complète sur festivaldentrecasteaux.fr. L'Auréole Canadel vous accueille toute l'année avec son domaine et jardin des Méditerranées, un lieu où la nature dialogue avec la culture sur place, conférences, ateliers et animations pour les plus jeunes, à vivre en famille. Plus d'infos, restauration sur place également sur ledomainedurayol.fr. Et puis les plus belles expositions dans le Var avec un hommage à Man Ray, magie de l'image. Une immersion dans l'œuvre de l'artiste avec des photos bien sûr, mais également des lithographies, peintures et films. À ne pas manquer, Man Ray, magie de l'image au musée d'art de Toulon jusqu'au 31 octobre. Mathieu Madignan pose ses valises dans le Var. Rendez-vous au Théâtre de Verdure de Ramatuel le mardi 18 août à 21h04. Pétante, c'est la règle. Partez pour un voyage hilarant et émouvant dans lequel Mathieu livre son spectacle, à la fois le plus personnel et le plus universel. Tout le monde va se reconnaître. Réservation lesartsdurire.com, lesartsdurire.com ou 06 14 80 92 91. 06 14 80 92 91. Le musée des troupes de marine de Fréjus vous accueille pour un voyage dans le temps sur plus de 2000 mètres carrés pour admirer gravures, photos, figurines, statues, reconstitutions de scènes historiques, entre autres, le tout climatisé et gratuit. Le musée des troupes de marine de Fréjus, ouvert du mardi au dimanche de 10 à 18h. Un bon plan sans bourse déliée, les concerts gratuits avec les voies départementales qui proposent jusqu'au 28 août des concerts partout dans le Var avec un voyage musical dédié à toutes les cultures. Tous les concerts sont gratuits, plus d'infos ainsi que la programmation complète sur var.fr. Les épicuriens se donneront rendez-vous à Roquebrune-sur-Argens où la cuisine provençale est à l'honneur. Rendez-vous à la Maison du Patrimoine pour découvrir cette exposition jusqu'au 9 septembre. L'entrée y est libre. Et une exposition à voir en famille à Saint-Raphaël, l'expo insaisissable Fantomas du 16 juin jusqu'au 30 avril 2027. Le musée Louis de Funès consacre sa nouvelle exposition temporaire à Fantomas, figure emblématique de la littérature populaire française et au cinéma également. C'est pour tout public. Plus d'infos, rendez-vous à 10h jusqu'à 17h tous les jours au musée Louis de Funès, rue Jules Barbier. C'est à Saint-Raphaël.
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0: Bonne soirée tout le monde, c'est Enzo, micro Énergie. Et avant de démarrer le classement inédit de la Hitlist Énergie de ce 18 août, on va se faire le numéro 1 d'hier, c'est Mauvais Joe, pilé. Est-ce qu'il sera indétrônable ce soir? Bah ça je sais pas, c'est une grande question. Vous êtes beaucoup à nous demander sur Insta. Mais c'est ce qu'on va voir ce soir. En tout cas, Mauvais Joe, pilé, c'est dans le top 100 des hits les plus streamés dans le monde. Et c'est un titre français. Hommage à Michael Jackson, franchement c'est très fort. C'est ce qu'on va écouter maintenant. Et je fais un coucou à Sarah qui nous a écrit sur l'Insta d'Énergie. Elle s'est mariée sur ce hit la semaine dernière. Alors, elle a fait la cérémonie et tout sur pilé, c'est exceptionnel.
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0: C'est très bon, ça sent la fête, ça nous suit tout l'été. Numéro 1 hier, c'était Mauvais Joe pilé. Est-ce que ça va le rester ce soir? Voilà, bonne question.
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0: Dims et Lil J gagnent une place aujourd'hui. Ils sont classés 39e de la hitlist Énergie ce soir. Et juste avant, on démarre ce classement inédit ce soir. Numéro 40, Bruno Mars qui a bossé il y a quelques jours avec Karol G, la colombienne qu'on adore. Comme quoi, il y a toutes les plus grandes stars sur Énergie. I Just Might, 40e de la hitlist Énergie. Attention, on y va.

0: On a été le premier à vous le jouer sur NRJ et ça continue, il y a tous les hits de l'été. Hein. Ouais, le classement des 40 plus gros hits du moment, les 40 plus gros hits de l'été à mettre dans votre playlist, c'est la hitlist NRJ, on continue, ça se poursuit avec Aaron Boy à écouter dans quelques instants, le petit protégé d'Aya Nakamura. Plus de 50 millions de streams sur le hit NRJ qu'on va écouter, il a cartonné tout l'été, bah là ça continue. Cette semaine il a été certifié single de diamant d'ailleurs. Aaron Boy qui se classe 37ème de la hitlist NRJ de ce soir avec aussi J-Lo, la Queen, Jennifer Lopez avec David Guetta sur NRJ.
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Parlons le plus gros hit du moment, la hitlist Énergie, on continue, on se fait kiffer avec le rappeur italien de 27 ans, bah lui il cartonne tout l'été, c'est une folie hein. Samy Radja, écoutez maintenant, et puis Bébé Rexha, la collab avec David Guetta, vous écoutez la hitlist Énergie, bonne soirée à tout le monde, c'est Enzo au micro, on se fait kiffer.

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0: C'est le classement des 40 plus gros hits à mettre dans votre playlist. Tous les plus gros hits de l'été sont là avec Jason Derulo, DJ Goja. Et elle est franco-haïtienne, je l'adore, c'est ma petite chouchoute, voici Naïka.
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2: Faut que je vous raconte quelque chose sur mon couple que moi-même j'ai mis beaucoup de temps à m'avouer. Mais je pense que ça pourrait être libérateur.

0: Mais quelle voix de fou, ça c'est l'américain qu'on adore, vous écoutez la Hitlist Énergie. Ouais, je m'appelle Enzo, 19h, 22h, tous les soirs de l'été, c'est la Hitlist Énergie, le classement des 40 plus gros hits que vous devez mettre dans vos playlists. Hein. Voilà, on fait le tour, comme ça vous allez être à la pointe de la pointe des hits. Pour la suite, il y a Taïk, le prince Afrolove, sa devise cet été, c'est la vraie magie, c'est le travail. Travail plutôt réussi, puisque il cartonne cet été, hein. Il enchaîne les festivals, les showcase Énergie. Il est classé 26ème de la Hitlist ce soir, et puis Oria, juste après, la belle voix d'Oria qui se prépare.
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Le classement des 40 plus gros hits de l'été, c'est la hitlist Energy avec Tame Impala, direction l'Australie dans 3 minutes, juste après le numéro 26, c'est la star Energy Olivia Rodrigo qui a créé sa propre, ses propres boîtes de Lego, c'est maintenant.

Ça c'est très très fort, on l'adore. C'est la hitlist énergie, les 40 plus gros hits de l'été. On les fait tourner là avec Clan, le DJ toulousain qui cartonne dans le monde entier. De base il était photographe, il s'est retrouvé par hasard à faire un remplacement DJ en boîte. Et du jour au lendemain il a fait son métier. Il en a fait son métier. Ça c'est très fort les histoires comme ça. Clan, on va l'écouter juste après le 20ème. C'est Tovlo de retour avec Stromae. Voici Des Fleurs, c'est la hitlist énergie. Bonne soirée tout le monde.

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0: c'est très bon ça, c'est Enzo Micro Énergie. Salut tout le monde, bonne soirée. Et en plus de tous les plus gros hits de l'été, attention, il y a peut-être du cadeau à récupérer à tout moment de la journée dès qu'on vous passe le double hit avec Sound of Legend et Gims à la suite. Vous nous appelez au 3937. Il y a vos places pour les plus gros festivals énergie de l'été à récupérer. Donc on croise les doigts pour vous. Hein. Ça peut peut-être tomber dans les 40 plus gros hits du moment. Parce que là, je vois Sound of Legend qui est cassé 11e de la hitlist énergie. Réponse, est-ce qu'il y a Gims avant ou après? Bah, faut rester à l'affût. Et puis il y aura aussi Adèle Cassion qu'on a vu dans les vlogs d'août de l'année à situation. Elle a même fait du trampoline. Eh ben, on fait du trampoline en studio.
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5: Bonsoir, ce soir je réponds à Sonia, qui a 17 ans. Que se passe-t-il lors d'une consultation gynécologique? Vais-je devoir me déshabiller? Alors bonsoir Sonia, ta question va intéresser de nombreuses jeunes filles qui appréhendent leur première consultation gynécologique, qui pourtant n'a rien de traumatisant. Rassure-toi, tu peux la faire toute seule ou accompagnée de la personne de ton choix. Cela peut être ta mère bien sûr, une amie ou ton copain si tu es en couple. Tu peux aller voir une sage-femme si tu te sens plus à l'aise ou bien sûr un gynécologue. À ton âge, il n'y aura pas d'examen gynécologique. Tu n'auras pas besoin donc de te déshabiller. Cette première consultation a pour but de t'informer sur la contraception qui s'offre à toi si tu es en demande, te sensibiliser à la protection contre les IST, te sensibiliser à tous les dépistages que tu auras à faire dans ta vie de femme, cancer de col de l'utérus, du cancer du sein, te sensibiliser et te prescrire la vaccination contre le papillomavirus et l'hépatite B si elles n'ont pas été faites dans ton enfance. Le praticien t'interrogera sur ta santé, sur tout ce qui pourrait avoir une incidence sur la contraception qu'on aura pu te prescrire. Les médicaments, le tabac, les autres produits consommés, sur tes antécédents familiaux. Renseigne-toi à ce sujet auprès de ta mère avant la consultation. Toutes ces informations seront bien sûr confidentielles. Si une personne est présente avec toi, il est important que tu sois d'accord pour qu'elle entende tout ce que tu pourras dire sur toi. Si ce n'est pas le cas, elle peut rester dans la salle d'attente et t'attendre ou sortir lors de la consultation. On te demandera aussi plus précisément ensuite l'âge de tes premières règles, la régularité de tes cycles, l'abondance de tes règles, l'âge de ton premier rapport sexuel et tu pourras poser toutes les questions sur ta santé sexuelle. On t'initiera aussi à l'auto-inspection mammaire que tu devras faire régulièrement tout au long de ta vie. L'examen clinique, lui, sera réduit à une prise de tension, une prise de poids pour calculer ton IMC. Lors de la consultation suivante, on te montrera l'auto-palpation des seins et si tu es d'accord, tu pourras la faire avec le praticien. Tu vois, Sonia, tu peux être complètement rassurée et venir consulter en toute confiance le praticien de ton choix. N'hésite pas à passer l'information autour de toi et écoute-nous sur Balance ton quoi. À bientôt.
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Et la Kiss Energy continue avec Teddy Swims, l'américain qu'on adore. Il prépare une grosse tournée européenne, concert à Paris prévu le 30 mars 2027. Et juste avant, c'est Mauvais Joe. Hein. Alors lui, on l'entend partout. Hein. En club, dans les supermarchés, sur Energy. Est-ce que vous êtes prêts à chanter Maladie? Je le fais très mal, on le laisse chanter sur Energy. Maladie.

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là là, mais qu'est-ce que je les adore, le trio de Los Angeles, Tempor City dans la hitlist énergie, le classement des 40 plus gros hits du moment. On continue et là ça devient sérieux, on rentre dans le dur. Hein. Ah, ça déconne plus, hein. Le top 5 c'est maintenant, le top 5 du jour avec pour la suite Farruko numéro 5. Est-ce que Pilé sera toujours numéro 1? Alors ça, la bonne question. Vous êtes nombreux à nous poser la question sur les réseaux d'énergie, mais réponse en quelques minutes.

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1: Je sais que vous êtes impatient de découvrir le numéro 1 de la hitlist élargie du jour. Patience, patience, c'est dans 3 minutes, mais juste avant, on découvre ce groupe de rock britannique mythique. Nouveau hit, Night Shift Superstar, c'est signé Muse. Muse, les stars élargies.

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0: La hitlist énergie du jour, numéro 1. Sans surprise, c'est bétonné, hein. Ah, on peut pas le bouger celui-là. Mauvais Joe, version gospel. Voici pilé sur énergie numéro 1 de la hitlist énergie ce soir. Et après, on démarre Extravadence, le plus grand club du monde qui ouvre ses portes dans moins de 2 minutes sur énergie. Attention, et ça fait. Yeah.

0: Oh, pile et pile et pile. Oh là là, j'adore cette ambiance, ça sent l'été. Numéro 1 de la liste Énergie, c'était Mauvais Joe. Et là, c'est parti, le moment que j'adore, le moment que je préfère. 22h tout pile, 22h pétante.
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0: guest mixé, Morgan Nagoya est au platine en face de moi, Enzo au micro, oui effectivement c'est moi-même. Et il vous a prévu que du lourd pour la suite, Morten, Cyril le DJ australien, Calvin Harris le premier DJ au monde, et puis This Is avec Théodora.
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0: C'est Enzo au micro dans Energy Extravagance. Morgan Nagoya est au platine et vous avez prévu pour la suite les Australiens de Tame Impala, les Pot au Funback et puis UGL, notre fierté, hein, UGL DJ français. C'est l'artiste le plus chazamé au monde actuellement, on est trop fan. Il a bossé avec David Guetta, UGL, la collab est folle. C'est la suite dans Energy Extravagance, tout de suite.
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5: 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Ce soir, nous avons reçu la question de Vaiana. Chère Cécile, j'ai 18 ans, j'ai perdu mon père il y a 6 mois et je n'arrive pas à l'accepter. Est-ce qu'un jour tu crois que je me sentirai mieux ?
6: Je suis vraiment désolée Vaiana pour ce que tu traverses. Perdre son père à ton âge, c'est un séisme alors qu'on est en pleine construction de soi. Pour répondre directement à ta question, oui, un jour tu te sentiras mieux. Mais mieux ne

0: les processus. Ne pas accepter le décès de ton père, c'est aussi avoir peur de perdre le lien que tu as avec lui. Donc, autorise-toi à lui parler, à garder des objets qui lui appartenaient, à mettre des photos. L'objectif est de transformer, si tu veux, une relation physique en une relation de souvenir. En tout cas, si tu as l'impression que personne ne te comprend, ne reste pas seul avec ta douleur. Si tu peux en parler à un psy qui peut t'aider à traverser cette période douloureuse, c'est très bien. Il existe aussi des groupes de parole. Parler à d'autres jeunes qui ont perdu un parent, ça fait du bien car ils savent exactement ce que tu ressens. Un jour, tu arriveras à penser à lui avec un sourire. Ce jour n'est pas encore là et c'est normal. Donc prends soin de toi, un jour à la fois, une heure à la fois.
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6: Allez, de retour dans Energy Extravalent, Senzo au micro, Morgan Nagayo au platine, et le programme est bon, la liste est longue pour la playlist Dance Mixé. Les Australiens de Tame Impala, les potes Offenbach pour la suite, UGL avec David Guetta sur la collab, et lui je l'adore, le DJ masqué Sound of Legend dans Energy Extravalent.

0: Allez, bonne soirée tout le monde, c'est Enzo, micro Énergie, 22h37 avec Morgan Nagoya qui est au platine en ce moment. Morgan Nagoya tout attaché pour le rejoindre sur ses réseaux, hein, pour louper aucune de ses actus. Et il mixe en ce moment dans Énergie Extravagance. Pour la suite, il vous a prévu Yousté, une collab de fou que j'adore. Ah, celle-ci, je la porte dans mon cœur. Hein. Martin Garrix, Ed Sheeran, et puis Mauvais Joe avec Pilé, la bande-son de l'été, hein, ça je m'en lasse pas. Hein. C'est encore numéro 1 de la liste Énergie aujourd'hui. Ah là là là là, le plus gros hit du moment. Énergie Extravagance, Morgan Nagoya au platine, montez le son. On continue maintenant.
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Et cette nuit, manquez pas sur LRJ le méga mix spécial David Guetta. Et puis d'ici là, David Guetta, quand même, on va l'écouter. Et juste avant, c'est le DJ producteur africain The Second Voice dans LRJ Extravagance.

0: La radio des plus grands DJ au monde, c'est Energy Extravadance. Morgan Nagoya qui mixe en ce moment, c'est la meilleure playlist dance mixée.
1: 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Energy
0: Extravadance. Pour la suite, gros hit de Rihanna, Riri de retour et puis une version spéciale Energy Extravadance de Shakira et Clean Bandit sur Energy en direct.

0: J'adore, c'est Enzo sur Énergie. Bonne soirée tout le monde. Je fais un coucou à Marie qui écoute Énergie avec ses copines dans la voiture en direction d'un anniversaire surprise, celui de son mec qui s'est écouté Énergie à fond. Bah, c'est le meilleur programme. Morgane Nagoya qui mixe en ce moment dans Énergie Extra Valence avec le chanteur producteur anglais Artemas, du Calvin Harris, du Gauthier pour la suite, et Jason Derulo et DJ Goja sur Énergie.
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5: Bonsoir, je réponds ce soir à Tessa, 19 ans. C'est quoi la symptothermie? J'aimerais essayer ce moyen de contraception. Bonsoir Tessa. La symptothermie est une méthode de contraception naturelle qui pourrait être attractive car il n'y a pas d'utilisation de médicaments ni de modification du cycle, mais qui reste compliquée de mise en œuvre. Surtout à ton âge où les cycles sont très irréguliers, le planning des journées bien rempli et parfois imprévisible. Cette méthode consiste pour la femme à prendre sa température au réveil et à regarder la consistance de la glaire cervicale sécrétée par le col de l'utérus plusieurs fois par jour, et ce tous les jours pour déterminer la période de fertilité qui sera d'environ 6 à 7 jours, parfois plus pour certaines femmes. Tu devras faire un relevé journalier de ta température, sachant qu'en première partie de cycle, la température est inférieure d'environ 0,2 à 0,5 degrés à la température corporelle après l'ovulation en deuxième partie de cycle.

0: Et quand la glaire cervicale devient transparente, abondante, filante, tu es proche de l'ovulation et là, la fertilité est maximale. Ces deux données, température et glaire filante, te donnent la période de fertilité. Tu détermines cette période 5 jours avant l'ovulation, le jour de l'ovulation et 24 heures après l'ovulation, ce qui te donne cette période d'à peu près 6 à 7 jours. Tu vois, cette méthode n'est pas si simple. Et je la conseille plutôt pour des jeunes femmes plus matures, avec un rythme de vie régulier. Mais bien sûr, tu peux essayer de la tester pour voir si tu la comprends. On utilise bien sûr des préservatifs avant de compter sur cette contraception. Je te dis à bientôt, Tessa, sur nos ondes, avec Balance ton quoi.
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2: Allez, le plus grand club du monde est ouvert, c'est Energy Extra Allen, c'est Morgan Nagoya pour la suite. Tu vous as préparé le chanteur-producteur anglais Artemas, un mash-up spécial Energy Extra Allen de Calvin Harris et Gauthier. Et on démarre avec DJ Goja et Jason Derulo sur Energy.

Quelle ambiance c'était, c'est Energy Extravalence. On est dans la Casitale avec Bad Bunny, Benito. Energy Extravalence, Morgan Nagoya au platine, Enzo au micro. Et on continue, c'est parti, c'est l'émission Dance numéro 1 en France, Energy Extravalence. De toute façon, tous les DJ écoutent Energy Extravalence pour s'inspirer, évidemment. Vous avez fait le bon choix, on va ressortir un énorme hit de l'américain Disco Line, direction les US. Et juste avant, c'est Jaden Bonjen et David Guetta, Energy Extravalence.

Il arrive sur LRJ, c'est Shimza, le DJ sud-africain qui cartonne partout dans le monde. Il va nous faire le privilège de mixer dans LRJ Extravalence à partir de minuit pétante. En attendant, c'est l'excellent Morgan Nagoya qui continue son set avec du DJ Snake. Du Tyla aussi, ça faisait longtemps Tyla, c'est trop bon. Et puis là, c'est une version spéciale LRJ d'Angèle. Aux petits oignons, vous avez juste à monter le son. LRJ Extravalence, Morgan Nagoya au platine. Et tout ça, c'est en direct.

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1: Oh là là, excellent, c'était Morgan Nagoya dans Energy Extravagance, maintenant placé à Chimza, le DJ sud-africain qui cartonne partout dans le monde. Il a démarré la musique à l'âge de 15 ans, et depuis, sa carrière décolle depuis des années et des années, hein. Le type, il a plus rien à prouver là, c'est le boss tout simplement. Chimza dans Energy Extravagance, on y va.

0: Bonne soirée tout le monde, on profite, c'est Élargie Extravalence et on continue, c'est la meilleure playlist dance mixée avec pour la suite un méga mix de David Guetta. C'est mixé par Morgan Nagoya et il a sélectionné pour vous toutes les pépites, tous les bangers de David Guetta. Là il y a une seule chose à faire, faut monter le son de la radio, mettez Élargie à fond et vous kiffez toute la nuit. On y va.
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